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0: Radio Aria 99.6, bonjour, nous sommes en direct dans la matinale, comme tous les jours du lundi au vendredi de 9h30 à 10h30. Au programme du jour, nous aurons des invités, Wendy Nuvolara, Pauline Massaro et Pauline Femoglio, si je ne me trompe pas, pour nous parler du nage solidaire qui aura lieu au centre aquatique Osmose. Ensuite, nous aurons la revue de presse et la météo avec Dom, la page de l'éphéméride, l'horoscope si nous avons le temps et les pour sortir. Mais pour l'heure, nous allons commencer par nos invités. Bonjour à tous.
1: Bonjour.
0: Alors aujourd'hui, on est là pour parler de cette nage qui aura lieu. Mais vous, donc, vous faites partie du CPTS. Est-ce que vous pouvez vous présenter qu'est-ce que c'est également que le CPTS et votre rôle au sein du CPTS?
1: Oui, donc du coup, moi, je suis Pauline Massaro, donc la coordinatrice de la CPTS du PIO. Et je suis accompagnée, du coup, de ma collègue Wendy Nuvolara, qui travaille aussi à la CPTS. Donc la CPTS, qu'est-ce que c'est? C'est la Communauté Professionnelle Territoriale de Santé. Donc on est une association qui va agir sur tout le PIO, donc 50 communes de Longuyon à Longuyon, et on va réunir en fait tous les professionnels de santé et du social du PIO pour monter des projets ensemble sur ce territoire.
2: Donc moi je m'appelle Wendy, je suis chargée de prévention à la CPTS du PIO. Donc mon rôle c'est d'informer la population sur les différents dépistages organisés, donc qui sont les dépistages du cancer du sein, cancer du col de l'utérus et cancer colorectal. Donc je les accompagne dans la prise de rendez-vous de manière personnalisée et je les informe aussi à travers des actions de prévention.
3: Pauline Femoglio, directrice du Centre Aquatique Osmose à Longwy. Donc j'ai été appelée par le CPTS il y a quelques mois pour organiser conjointement au Centre Aquatique l'événement dont nous allons parler aujourd'hui.
0: Donc vous organisez une nage solidaire au profit de l'association Moustachu PIO. Donc peut-être présenter cette association et les causes qu'elle défend et ce qu'elle a pu faire par le passé également.
2: Alors l'association Moustachu PIO est une association locale et engagée sur notre territoire. C'est une association qui lutte contre les cancers masculins et c'est une cause qui rejoint pleinement notre mission de prévention.
0: Oui, effectivement, l'association était venue à Radio Aria par le passé, notamment pour Novembre Bleu, c'est ça?
2: Oui.
0: Et donc Novembre Bleu, les actions, peut-être on peut en reparler brièvement, un peu ce qui...
1: Oui, donc du coup, Novembre Bleu, ça va rejoindre tous les cancers masculins. Donc là, en l'occurrence, l'association Moustachu PIO avec Stan Pierra, ça va être tout ce qui va être les cancers des testicules, cancers, tous les cancers qui peuvent toucher les hommes, de la prostate, et sensibiliser dès le plus jeune âge, parce que c'est des cancers qui peuvent arriver très jeunes, dès la vingtaine. Donc sensibiliser ce public-là à ces cancers.
0: Et pourquoi du coup avoir choisi cette association plutôt qu'une autre spécifiquement?
2: Parce que c'est une association qui est très engagée sur notre territoire. Et donc, du coup, comme je l'ai dit, elle rejoint notre mission de prévention. Et comme c'est associer le sport à la solidarité et au dépistage, c'est un message fort qu'on voulait faire passer avec cette association.
0: Comment vous avez choisi de monter ce projet-là, cette nage-là, plutôt que... par exemple un autre sport ou autre chose qui aurait pu, parce que c'est quand même assez original, une nage solidaire. On voit les courses solidaires, mais les nages solidaires moins.
1: Alors c'est vrai que cette idée on l'a eue grâce à nos voisins la CPTS Moselle Trois Vallées en Moselle qui a organisé un événement similaire à la piscine Ferralia à Hayange. Voilà, donc on avait eu l'occasion de voir un peu ce qu'ils avaient fait et un peu le concept, c'était autour d'Octobre Rose. Donc on a trouvé l'idée très bonne et on a voulu reproduire en adaptant un peu à notre territoire avec la piscine Osmose. Donc voilà, c'était pour lancer un événement autour de la prévention alliant sport et santé. Et après, on espère que ce sera à l'origine de d'autres initiatives par la suite.
0: D'ailleurs, c'est la toute première édition, hein, c'est ça?
1: Oui, c'est la toute première édition.
0: Et peut-être expliquer déjà en quoi ça consiste, cette nage solidaire, pour ceux qui n'auraient peut-être pas vu l'affiche.
2: Alors, la nage solidaire, donc c'est l'événement déjà qui aura lieu à la piscine Osmose de Longwy le dimanche 7 juin de 8h30 à 12h30. Donc l'idée est plutôt simple, il faut simplement venir nager pour soutenir l'association Moustachu PIO. Chaque longueur compte, c'est ouvert à tout le monde, quel que soit le niveau de natation.
0: Et une longueur, du coup, ça représente quoi, en fait?
2: Alors, le fait de nager, c'est déjà juste montrer son soutien donc pour l'association pour les cancers masculins. Et à la fin de la journée, les longueurs seront comptabilisées et seront transformées en dons pour l'association Moustachu PIO.
0: Et les dons, ils viennent de qui, alors?
3: Les dons viennent de l'agglomération du Grand Longwy via en fait les entrées qui seront réglées pour venir à la piscine ce jour-là. D'accord. En fait, nous allons du coup reverser une subvention exceptionnelle à l'association des moustachus du PIO à hauteur de 1 500 €.
0: Et c'est combien, du coup, l'entrée
3: Alors, l'entrée piscine, tarif adulte, c'est 5 €. Oui. Tarif enfant, c'est 3 €. Et tarif plus de 65 ans, minima sociaux, c'est 3,50 €.
0: Et c'est ouvert à tous, même les tout jeunes et les plus âgés.
3: Exactement, D'accord. Ouvert à tous. Nous aurons donc plusieurs lignes de bassins à disposition. Une ligne dans le bassin d'apprentissage qui est un bassin avec une petite profondeur, notamment pour les enfants. Une ligne dans le bassin extérieur de 50 mètres et 4 lignes dans le bassin sportif de 25. Donc le but est de venir nager. Peu importe le nombre de longueurs, le plus important c'est la participation et montrer le soutien à l'association. Donc il y aura des personnes qui seront capables de nager, je vais dire un exemple, 500, 800 mètres et d'autres beaucoup plus parce que les associations de natation et de waterpolo seront également présentes pour soutenir l'association Moustachu et le CPTS ce jour-là.
0: Et je pense qu'on peut dire que le sport, c'est un lien direct quand même avec la prévention quelque part. Et pourquoi du coup plutôt la nage qu'un autre sport
2: Alors la nage, parce que du coup on avait vu ça sur Ayange et on a choisi de passer par le sport pour parler de la santé parce que le sport c'est un vecteur de lien social. Donc là les personnes vont venir nager, ils vont passer un bon moment et ils vont également naturellement s'arrêter sur nos stands de santé pour discuter avec des professionnels de santé. Donc on pourra toucher des personnes qu'on ne pourrait pas toucher à travers des conférences ou des flyers. Et donc c'est la prévention qui viendra vers les gens et pas l'inverse.
0: Et donc vous aurez aussi plusieurs stands, il n'y aura pas que la nage, il y aura des stands avec de nombreux partenaires. Je vois donc un stand donc, du CPTS, un stand du Moustachu PIO, mais aussi par exemple l'assurance maladie, le centre de dépistage de cancer du Grand Est, un stand de diététicienne, sophrologue et sexologue. On peut expliquer tous ces stands-là peut-être?
2: Oui, mais en fait, tous les centres viendront avec donc des choses à expliquer sur différents points, que ce soit santé, que ce soit bien-être. Et l'idée, c'est que donc les personnes puissent donc nager, mais aussi poser des questions sur leur santé dans un cadre un peu plus détendu que sur une autre sensibilisation. Et en plus de ça, il y aura aussi le petit déjeuner donc qui sera offert, des lots aussi pour tous les participants. Et ils pourront justement prendre le petit déjeuner, parler avec les personnes présentes sur les stands.
0: Et les personnes présentes sur les stands, est-ce qu'elles auront des petites activités ou je ne sais pas ce qu'elles ont prévu de faire ou de montrer peut-être?
2: Alors ça, ce sera une surprise du coup.
0: Surprise, on ne va pas tout dévoiler. Il faudra être là. Donc j'ai vu aussi qu'il y aura donc des lots offerts, mais aussi des lots à gagner. Alors comment on gagne ces lots? Est-ce que c'est celui qui fait le plus de longueur ou rien à voir?
2: Alors il y aura différents lots qui seront à gagner. À savoir que tant qu'on participe à la nage solidaire, il y aura un lot. Enfin, il y aura forcément quelque chose à gagner, peu importe le nombre de longueurs. Et par contre, il y aura quand même une surprise pour les 3 meilleurs nageurs.
0: Et peut-être que si on n'aime pas trop nager mais qu'on aimerait quand même contribuer, est-ce qu'il y a d'autres façons justement de contribuer pour la cause?
1: Après, du coup, chaque longueur compte, donc même en faisant une seule longueur, on peut soutenir l'association. Après, si on souhaite venir simplement sur le village santé sans forcément nager, c'est possible aussi. Il y aura aussi un stand de Moustachu PIO qui sera là à l'événement et il sera possible de faire un don, si on le souhaite, à l'association via les stands.
0: Et à la suite de cette nage, du coup, est-ce que vous avez des objectifs particuliers, un résultat à atteindre ou peut-être un nombre de longueurs ou pas du tout
1: Pour cette première journée, je pense qu'on n'a pas énormément d'attentes. Le but, c'est que voilà, ça réunisse du monde et que ça fonctionne et que l'impact pour l'association soit positif. Je pense qu'après, l'idée, c'est de reproduire des événements similaires avec d'autres associations du territoire, d'autres partenaires du territoire et de continuer à réunir les gens autour de la prévention et de la santé.
0: D'ailleurs, peut-être vous avez commencé, depuis longtemps, je pense, à faire de la communication. Vous avez des, vous attendez, vous savez si vous attendez beaucoup de monde ou pas ou...
1: C'est vrai que c'est un peu compliqué,
0: c'est compliqué à savoir.
1: Après, la piscine nous a déjà un peu indiqué voilà, les fréquentations en temps normal sur ces périodes. Et je pense qu'on aura la surprise dimanche prochain.
0: Oui, on verra bien ça. Et puis peut-être, pourquoi pas, après, de faire d'autres séances les années prochaines. Et puis, peut-être, est-ce qu'on sait comment participer et s'inscrire comme on a dit tout à l'heure, il n'y a pas de conditions d'âge, mais est-ce qu'il y a d'autres conditions? Est-ce qu'il faut avoir un certificat médical ou pas du tout? Non.
1: Simplement venir à la piscine le dimanche 7 juin, prendre son entrée, et puis on sera là pour accueillir et pour orienter.
0: Alors aussi, petite précision, parce que je sais que les piscines peut-être sont à cheval là-dessus, mais au niveau des maillots de bain, est-ce qu'il faut interdire le short de bain ou autre? C'est peut-être bien de préciser.
3: C'est une très bonne question. Effectivement, les shorts de bain sont interdits au centre aquatique, donc maillot de bain collant, maillot de bain une pièce ou deux pièces pour les femmes. Et par contre, le bonnet de bain n'est pas obligatoire, donc pour les filles ou les femmes, il faut juste s'attacher les cheveux pour pouvoir entrer dans le centre aquatique.
0: Ça, c'est une bonne question, parce que c'est vrai que si on vient pour nager et aider, puis au final, on ne peut pas rentrer, ça risque de poser souci. Et pour la suite, donc, est-ce que vous souhaiteriez renouveler l'expérience ou peut-être la décliner dans d'autres sports, pourquoi pas?
2: On espère vraiment pouvoir reconduire cet événement sur les autres années. Donc, si cette première édition rencontre l'enthousiasme que l'on souhaite, on aimerait bien en faire un rendez-vous annuel sur le PIO. C'est pour ça que la mobilisation qui aura lieu le dimanche 7 juin est importante, parce que c'est le premier pas vers ce genre d'événement.
0: Est-ce qu'il y a d'autres événements qu'on pourrait signaler à l'avenir ou en ce moment pour le CPTS ou pour l'association Moustachu PIO?
1: Alors pour la CPTS, vous pouvez retrouver toutes les informations sur notre site web, donc CPTS du PIO, enfin vous tapez ça et vous pouvez tomber sur notre site web. Là c'est vrai que les vacances d'été approchent, donc ça va être une période un peu plus calme, mais on a souvent des rendez-vous annuels qui reviendront. Et pour l'association Moustachu PIO, ils ont aussi des réseaux sociaux où on peut suivre leurs actualités et leurs événements.
0: Et peut-être, est-ce que vous avez quelque chose à rajouter sur cette nage ou sur le CPTS en général? Non.
1: Je pense que maintenant, on n'a plus qu'à attendre le dimanche 7
0: oui,
1: juin.
0: Oui, peut-être inviter en espérant les gens à venir. Donc c'est dimanche 7 juin, 8h30 à 12h30, à la piscine Osmose à Longwy, c'est rue de Boismont. Avec petit déjeuner et l'eau offerte, donc je relis l'affiche, chaque longueur compte, et avec un petit village santé et bien-être. Et alors, vous avez choisi une chanson de film d'interview, Let It Happen de Tame Impala, que nous écoutons dès maintenant.

0: Radio Aria 99.6, c'était Let It Happen de Tan Impala, le choix de notre invité. Maintenant, nous allons passer à la revue de presse du Républicain Lorrain de ce jour.
1: Alors, nous allons commencer par ce qui se passe en Lorraine, ce qui s'est passé en Lorraine. Insulte raciste contre un journaliste du Républicain Lorrain, SOS Racisme Moselle, partie civile. Suite aux insultes racistes dont a été victime un journaliste du Républicain Lorrain, le week-end dernier à Saint-Abold, une plainte a été déposée, plainte renforcée aujourd'hui par l'association SOS Racisme, sur l'antenne Moselle a décidé de se constituer partie civile. L'association indique condamner avec la plus grande fermeté des insultes racistes dont a été victime ce journaliste du Républicain Lorrain, alors qu'il exerçait simplement son métier à Saint-Abold. Ces propos ignobles visant la couleur de peau de ce journaliste sont inacceptables et constituent une atteinte grave à la dignité humaine ainsi qu'à la liberté de la presse. Le président de SOS Racisme Moselle, Jean-Rémy Duchimi-Iminamana, précise « Face à la banalisation inquiétante de la haine raciste, l'association rappelle que le racisme n'est pas une opinion mais un délit puni par la loi. » Aucun journaliste, aucun citoyen ne doit subir de telles violences verbales dans l'exercice de ses fonctions ou dans sa vie quotidienne. Exprimant son soutien aux journalistes visés ainsi qu'à l'ensemble de la rédaction du Républicain Lorrain, SOS Racisme souligne encore que ces actes participent d'un climat de haine et de banalisation des propos racistes que nous combattons quotidiennement. Voilà, je voudrais assurer ce journaliste du Républicain Lorrain de tout mon soutien.
2: Ça va changer quelque chose,
1: je
2: crois ?
1: Je pense.
2: Ils vont se bouger un peu, tu crois, maintenant ?
1: Je ne sais pas.
2: Ça fait trop longtemps que ça dure, hein, ça.
1: Mais oui.
2: Bon, on n'a pas le droit de donner notre avis, donc je ne donnerai pas mon avis.
1: Alors, dans le bassin de Lombille, l'émission N'oubliez pas les paroles recherche des candidats dans le PIO.
2: C'est pour toi, Dom.
1: Oui, c'est cela, oui, oui, c'est cela, oui, oui, oui. L'émission N'oubliez pas les paroles qui rassemble près de 3 millions de téléspectateurs dans un nouveau casting.
2: Quand te reverrai-je ?
1: Et ils se feront en deux temps, en distanciel et présentiel. Et pour ce dernier, Anthony Pinto, directeur de casting musical, lance un appel aux structures du PIO et surtout aux candidats. Donc Anthony Pinto est directeur de casting depuis 14 ans dans l'émission phare N'oubliez pas les paroles présentée par l'animateur Nagui sur France 2. Et pour une saison, il recrute près de 700 candidats, qui passeront en direct dans ce jeu de divertissement. À partir de 28 mai, l'ex-animateur de radio lancera les castings. Alors, si vous voulez y participer, pourquoi pas ? Moi, non. Hein. Léonie ?
3: Oh non, j'ai pas encore appris cette parole.
2: Alors, je me suis inscrit.
1: D'accord, ok.
2: Et j'ai gagné.
1: Oh, ok, d'accord. Alors, contact Anthony Pinto, directeur de casting, par mail.
2: Oui, c'est Anthony, c'est ça, oui.
1: anthony@airprod.com ou par téléphone le 06 23 23 03 03.
2: Tu peux répéter encore une fois, s'il te plaît.
1: 06 23 23 03 03.
2: Maintenant,
3: cherche
2: pour ceux qui ont pas eu le
3: maestro.
2: Temps. Ouais. Maintenant, pour ceux qui n'ont pas eu le temps de chercher leur stylo, 06, Dom.
1: 23 23 03 03.
2: C'était pendant que tu tournais la page, en fait.
1: Voilà. Alexis, la commune privée d'eau potable pendant plusieurs heures. Mais ce week-end, les habitants de l'élection ont subi une longue coupure d'eau. La raison, une hausse de la consommation au cours des trois derniers jours, couplée à une ressource limitée. Des études sont en cours pour augmenter l'alimentation en eau sur cette commune de 4000 habitants. Les fortes chaleurs de ce week-end ont été particulièrement éprouvantes à Alexis. En effet, d'importantes perturbations ont eu lieu sur le réseau d'eau potable durant les trois derniers jours. Les habitants ont même été confrontés à une interruption de l'approvisionnement en eau potable avec un retour progressif à la normale, malgré des baisses de pression et des coupures latentes au Maragol et dans le haut de la commune de 4000 habitants. À Tiercelet, des élèves engagés contre le harcèlement scolaire distingués au niveau académique. Dans le cadre du concours non au harcèlement organisé par l'Éducation nationale, des élèves de la classe de CP, CE1, CE2 d'Aliata Zati se sont engagés dans un projet de sensibilisation au harcèlement scolaire. Une aventure humaine et pédagogique qui les a conduits jusqu'à une récompense académique. Bravo, bravo, bravo. Bravo. Alors, on va continuer les infos. Aujourd'hui, jeudi, jour de marché, il fait beau. Vous avez droit sur le marché à une fanfaronnade. Donc, des messieurs.
2: Des madames.
1: Musiciens. Non, il n'y a pas de dames dans les fanfaronnades.
2: Ah oui, il n'y a que des madames. Il n'y a que des messieurs. Ah oui.
1: Ah peut-être maintenant, mais moi, je les ai connus au départ et avec des messieurs.
2: Pourtant, tu fanfaronnes là, toi.
1: Oui, exact. Donc, ils passeront dans les écoles, sur les marchés, dans les EHPAD résidence et à Anime City Voltaire. Voilà, eh bien, il fait beau.
3: Hein? Petite pause musicale.
1: Une petite pause musicale.

0: Radio Aria 99.6, nous continuons cette matinale jusqu'à 10h30 et on passe à la météo.
1: Eh ben, écoutez, hein, que dire de plus? Toujours aussi chaud. On aura encore droit à un beau soleil qui dominera tout au long de la journée. Retour des orages dimanche, ainsi qu'une baisse de température. Il faisait 14 ce matin, il fera 30 cet après-midi. Demain, 16 le matin et 32 l'après-midi.
2: Donc dimanche, orage?
1: Normalement, oui.
0: Dimanche, orage.
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1: Voilà.
0: On passe maintenant à l'éphéméride de ce 28 mai et on commence par les naissances avec en 1999 la naissance de Cameron Mika Boyce, dit Cameron Boyce. Donc c'est un jeune acteur qui malheureusement est décédé le 6 juillet 2019. Il s'était fait connaître notamment dans la série télévisée Jessie. Donc on...

0: C'était le générique de Jesse. C'était le générique de Jesse dans lequel Cameron Boyce avait joué. Il avait également joué dans le guide de survie d'un gamer ou encore Mrs. Fletcher.
1: Exactement ça, Léonie. C'est ce que Robert me disait.
0: Là. Oui, il connaît bien. On passe en 1990 avec la naissance de Rohan Dennis, coureur cycliste australien, spécialiste de la piste, champion du monde du contre-la-montre par équipe en 2014. Et il a fait un record du monde de l'heure en février 2015. En 1978, la naissance de Sylvie Tellier à Nantes, 72e Miss France élue Miss Lyon en 2001 et Miss France en 2002. En 1968, nous avons la naissance de Kylie Minogue, actrice et chanteuse de pop australienne.

0: On passe en 1956 avec la naissance de Patrick Georges Maurice Béthune, dit Patrick Béthune, acteur français pratiquant activement le doublage. Il a été la voix française régulière de Brendan Gleeson, Kiefer Sutherland, John Schneider ou encore une des voix de John Travolta. Il a également doublé énormément de films d'animation ou d'animés. Notamment la voix du capitaine Haddock dans le film Le secret de la licorne.
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Donc c'était le capitaine Haddock sur son bateau sûrement. En 1908, la naissance de Ian Fleming à Londres, écrivain britannique, et c'est le père des James Bond.

0: Et on termine pour les naissances en 1738 avec la naissance de Joseph Ignace Guillotin, le docteur et l'inventeur de la guillotine.
1: Certes.
2: Qu'est-ce que t'as dit, Dom ?
1: Certes.
2: Pourquoi tu dis certes ? Attention, tu vas te faire couper la tête.
0: Attention. On passe au décès avec en 2011 le décès de Marie-Alice Albertine Robitaille, dite Alice Roby, première chanteuse québécoise de renommée internationale, surnommée la chanteuse de guerre. Elle a interprété les répertoires français et américains durant la Seconde Guerre mondiale.
2: Tellement, tellement, tellement.

0: en 1937 avec le décès d'Alfred Adler, médecin autrichien. C'est le fondateur de la psychologie de l'individu. Il est notamment connu pour avoir codifié et nommé le complexe d'infériorité. En 1849, le décès de Anne Brontë, romancière anglaise, qui a été surtout connue pour ses romans La recluse de Wilfell Hall, et Agnès Grey.
1: Agnès Grey, j'ai un peu moins aimé, moi.
0: Ah non. Ouais, tu les as lus en entier.
1: Non, c'est pour ça que j'ai moins aimé, mais je parle avec la professionnelle que tu es.
0: Oui, oui, bien sûr. On passe aux événements.
1: Alors, tu les as lus, toi?
0: Pas cela. Donc non.
1: On va passer où?
0: Mais je sais que on connaît tous quand même Anne Brontë, elle est connue quand même.
1: Moi je connais Amélie Nothomb.
0: Oui, bah plus récent.
1: Sinon
0: plus
1: je connais Nothomb Amélie.
0: Ouais.
1: Et Amélie Nothomb.
0: Ah ouais. Très différent.
1: Et Goncourt, je connais Goncourt, Patrick Goncourt. Oh. Sébastien.
0: Oh. Non. Ah. En plus on a parlé hier,
1: hein,
0: dans l'éphéméride. Attention.
2: Quelle culture.
0: Oh là là.
1: Tu sais qu'on a des subventions pour faire de la culture.
0: C'est vrai.
1: Ouais. Et moi j'en ai pas.
0: En 2000, qu'est-ce qui s'est passé en 2000 dans le département du Lot? Découverte de deux grottes préhistoriques de 12 000 ans, notamment la grotte de Pestillac. Donc il y avait des gravures et peintures préhistoriques.
1: Comme dans toutes les grottes, comme la grotte Chauvet. Tu connais la grotte Chauvet?
0: C'est quoi ça?
1: La grotte Chauvet, c'est la grotte en Ardèche qu'ils ont retrouvée.
0: En Ardèche, ouais, ouais. Mais il y en a beaucoup dans le Lot. Hein. Je me suis renseignée, du coup, il y a la grotte Cussac également.
1: Et en temps de canicule, il fait du bien d'aller dans les grottes là, hein, Dom? Là, il fait bon dans les grottes.
0: Combes-Nègre aussi.
1: Quoi?
0: La grotte de Combres dans le
1: D'accord,
0: Lot.
1: Ok. Puis il doit y avoir du bon vin là-dedans en train de vieillir, Dom.
0: Ah oh, oui, carrément.
1: Tous nos débarques. Avec du maïs, de la limonade. Des dingues.
0: En 99, Caroline Aigle devient la première femme pilote de chasse française. Et on termine pour les événements en 1970 avec la sortie du 11e album de Barbara Lalouve, dans lequel figure l'Aigle Noir.

0: c'était l'Aigle Noir. Aujourd'hui, on fête les Bernards et les Germains. Et on termine par le dicton du jour. Soleil de Saint-Germain nous promet du bon vin. On
1: alors, en parlait. Ouais. J'en ai un autre. Non, tant que non, mai n'est pas au 28, on y est, mais bon. L'hiver n'est pas tout à fait fini.
2: Ah, je crois qu'elle allait
1: parler. Eh ben, dis donc, je pense que l'hiver est fini. Hein.
2: Je crois qu'elle allait parler du bon vin.
0: Moi. Non, plutôt non, rester
1: moi,
0: sur
1: je,
0: le
1: non,
0: bon
1: non,
0: vin,
1: je parlais non. Météo, moi.
0: On va plutôt rester sur le soleil de Saint-Germain voilà. Qui nous promet du bon vin, alors. Petite pause musicale.

0: faut que l'un de vous deux cède du terrain.
1: Comme tout le monde, hein, comme dans tous les couples.
0: Santé
1: hein.
0: Excellente.
2: Ah, je suis bélier, c'est bien.
1: T'es bélier ?
2: Ouais, je suis bélier.
1: Bon. Ça va bien dans ton couple ?
2: Bah ouais.
1: Est-ce que tu veux qu'on en parle ? En direct sur Radio Rat, tout le monde t'écoute ce matin.
2: Bah non, tout va bien, écoute. Hein.
0: Et la santé est excellente.
2: Bah j'espère.
0: Super.
2: En tout cas. On va prendre le positif de l'horoscope.
0: Super.
2: Hein.
1: Parce que si la santé n'est pas bonne, attention. Hein.
0: Alors le taureau, travail, vous avez l'esprit conquérant, il faut en profiter pour réaliser ce qui vous tient le plus à cœur. Amour, vous êtes trop idéaliste, redescendez sur terre et appréciez simplement les qualités de votre partenaire. Santé bonne. Gémeaux, travail, journée importante et constructive, la discussion vous apportera des éléments positifs et déterminants. Amour, harmonie avec votre partenaire, c'est plus que suffisant pour passer une agréable journée, je comprends, oui. Santé, faites du sport. Cancer, travail...
1: Attends, c'est moi, vas-y.
0: Alors, cancer, ça y est, t'es assis ?
1: Virgule.
0: T'es assis. La santé est bonne, hein ?
1: Bah, il n'y a pas que la santé.
0: Allez, on va commencer
1: bonne.
0: Par la santé. Bon tonus.
1: Si tu savais le tonus que j'ai.
0: Travail, vous avez l'esprit créatif, il est temps de passer à la réalisation de vos projets. Amour, plénitude pour les sujets célibataires qui connaîtront une journée emplie de preuves affectives
1: oui,
0: et très rassurantes.
1: Mais vu que je suis marié, qu'on est séparés, est-ce qu'on peut dire que je suis célibataire, d'homme ?
0: Alors, écoute, non, on peut pas. Robert me dit non.
1: Est-ce que je peux compter sur une conquête à 1m80 pour te brune ?
2: Après, je peux te faire ton horoscope. Bon, reconquête en, direct, là, sur... en vue avec trop de Mademoiselle Valérie à la radio, là.
1: Ah, pas qu'à la radio, hein, d'homme. Ah, il n'y avait pas qu'à la radio.
0: Alors, on va passer au lion. Travail, relever les défis. Vous avez les moyens et suffisamment de caractère pour remporter la victoire. Bon. Amour, la passion vous éblouit. Vous n'affrontez pas la réalité comme il le faudrait. Gare au réveil. Quant à la santé, nervosité. Vierge, travail, une large voie s'ouvre à vous. C'est le moment de montrer votre motivation.
1: Ça, c'est les vierges, hein ?
0: Oui.
1: Montrez votre...
2: motivation.
0: D'accord. Motivation. Oui. Amour, besoin d'être aimé ?
1: Je suis pas vierge.
0: Il faut donc tout faire pour que cela se passe sainement et agréablement, sans ambiguïté ni équivoque. Santé équilibrée. Allez, la balance, Léonie.
1: Allez, la balance, et puis après, on fera une pause musicale pour vous.
2: Balance. Pour les balances, le travail, rien ne vous paraîtra simple aujourd'hui. Et pas question de demander de l'aide, car la confusion est générale. En amour, l'être aimé ne vous comprend pas toujours. Tentez de lui communiquer vos ardeurs. Et la santé, elle est bonne. Les scorpions, au travail, quitte à dérouter votre entourage, n'hésitez pas à prendre les initiatives les plus surprenantes. En amour, consolidez les liens établis. Montrez sans retenue votre attachement et vos sentiments profonds. Et pour la santé, un manque de sommeil. Sagittaire, même si tout ne va pas comme vous le souhaitez, vous devez garder votre sang-froid et faire preuve d'optimisme. Le ciel affectif un peu tourmenté, cela provient de votre égoïsme et de votre indisponibilité. Et vous êtes fatigué.
1: Ah bon ?
2: Ouais, les Sagittaires, ils sont fatigués. Hein.
1: T'es quel signe, toi ?
2: Bah, moi, je suis bélier, je l'ai dit tout à l'heure.
1: Ouais, mais t'es fatigué, c'est pour ça.
0: Eh bah, je suis d'accord avec Robert, moi, ça va. Non, ah. Je ne suis pas fatigué.
2: Eh bah, écoutez, hein ? Peut-être qu'il y a d'autres Sagittaires qui sont fatigués.
1: Non, mais en même temps, Léonie, regarde l'âge qu'ils ont. Ils sont fatigués, vas-y.
2: Capricorne, ayez confiance en vos possibilités et ce, en dépit des obstacles qui pourraient se trouver sur votre route. Votre charme opère totalement. Il vous appartient donc de tirer avantage de cette situation. Et la santé, elle est excellente. Les Verseaux, au travail, des retards et des contretemps, vous allez devoir remettre à plus tard certains projets et travaux. En amour, soyez plus direct et naturel. Votre entourage appréciera et cela évitera tout malentendu. Et la santé, il faudra pas faire d'excès alimentaire. Termine avec les poissons. Au travail, encore et toujours, ce sont vos efforts et votre courage qui vous permettront de réussir pleinement. En amour, pas de décision hâtive. Un problème se posera, mais la sagesse sera de le résoudre calmement. Et la santé est relativement bonne.

0: Radio Aria 99.6, on continue cette émission de la matinale jusque 10h30. Et alors, quelques petites infos et dates pour sortir. Alors déjà, dans le cadre de sa politique de transition écologique et de son plan climat, air, énergie territoriale, l'agglomération du Grand Longwy met en place une aide financière à l'acquisition d'un vélo à assistance électrique. Cette aide permet de financer 20% du prix d'achat d'un vélo à assistance électrique dans la limite de 200 euros par vélo pour l'achat d'un vélo neuf ou d'occasion acheté auprès d'un professionnel. Vous devez être majeur, être résident d'une des 21 communes de l'agglomération du Grand Longwy et disposer d'un revenu fiscal inférieur ou égal à 25 000 euros par part. Et le dossier à remplir est disponible sur le site du Grand Longwy, au siège de l'agglomération, ou alors en le demandant par mail à transitionécologique@grandlongwy.fr. Le 29 mai, au Longwy, vous aurez à 20h30 un concert de Ladislava, un concert électro aux influences slaves, nous dit le Républicain Lorrain. Si ça vous intéresse, nous avons également fait une interview du groupe Ladislava qui est toujours disponible en rediffusion sur notre page internet ou notre page Facebook. L'Arche continue ses expositions et ses nombreuses activités dans le cadre de Grands Voyageurs à Villerue. Samedi 30 mai, vous aurez de nombreuses activités sur le thème de l'Italie, cette fois-ci dès 14h, avec un atelier de chant italien gratuit pour une durée de 3h. À 18h, concert de chant italien, gratuit, entrée libre également. Prête ta voix, un atelier de doublage gratuit dès 6 ans, durée 1h30.
1: Ça, je vous le conseille, hein.
0: Ensuite, à 20h30, il y aura doublage. Aussi une projection du film Margherita Vicario.
1: Je suis sûr que tu l'as pas vu.
0: Donc ça, c'est en partenariat avec le Festival du film italien de Villerue. La séance est à 5 euros.
1: Ouais, il faut y aller, franchement, c'est vraiment beau à voir, quoi.
0: Et ensuite, nous avons également une exposition immersive et interactive de Julie Stephen Cheng, avec l'entrée qui est libre. C'est une expérience interactive dans laquelle vous ferez face aux esprits de la nature. Donc un beau programme pour ce samedi 30 mai à l'Arche à Villerue. Pour les sportifs, les footeux, le samedi 30 mai dès 17h au Centre culturel de Saône, il y aura la soirée finale de la Ligue des champions qui sera diffusée.
1: On n'en parle pas. Vas-y, continue.
0: On en parle.
2: Ainsi qu'à l'appartement, place d'Arche à Longwy.
1: On n'en parle pas, on a dit.
0: Mais si, on en parle.
1: Allez, non, c'est pas allez, l'OM.
0: Le jeudi 4 juin. La remise des médailles du personnel à 18h à l'espace Aimé Césaire, ça c'est pour Mont-Saint-Martin. Le 6 juin, il y aura également à Mont-Saint-Martin un gala de boxe à la salle des sports à 18h. Et il y aura également toujours à Mont-Saint-Martin du 5 juin au 30 juin une exposition de photos et de planches de dessin de Vincent Bailly autour du documentaire cinéma de Mon Ennemi.
1: Vincent Bailly qui avait fait la bande dessinée sur la radio, hein,
0: oui,
1: c'est ça.
0: Exactement, et qui était venu il n'y a pas si longtemps que ça d'ailleurs.
1: Ouais, faire des petits croquis de mouette, toi.
0: Ouais, c'est vrai.
1: Je l'ai encore.
0: C'est vrai.
1: T'es contente, hein?
0: On part
1: du fromage?
0: Non, presque, la marche gourmande. La marche gourmande, là. Une balade pleine de saveurs à Bailleul le dimanche 7 juin.
1: Ouais, c'est pas le Doubs, le pays du comté du Morbihan.
0: Non, là. Non. Mais l'animation, elle est gratuite donc pour les enfants de moins de 12 ans. 15 euros pour les enfants de plus de gratuite pour les enfants, enfants de moins de 12 ans 15 euros et adultes 25. Réservation obligatoire. Et là, c'est départ à la salle polyvalente Doncourt Cité.
1: De toute façon, vous pouvez faire ce que vous voulez à Bailleul, les gens sont trop sympas et on fait un bisou à Francis Herbet, un homme.
2: Avec grand plaisir.
1: Bah, vas-y, fais-lui, t'entends pas là. Crie.
2: Bisous.
1: Ah là, il t'a entendu.
0: Et là, on part un petit peu plus loin.
2: Oui, mais Francis, c'est...
0: En Belgique.
2: Francis, c'est Pillière.
1: Ouais. Et la Belgique, c'est pas la France.
0: Non, la Belgique, c'est pas la France. Là, c'est Florent Brique que ça s'appelle, exposition de briques. Alors, quand on m'a envoyé ça, je me suis dit, qu'est-ce que c'est, exposition de briques? Mais en fait, ce sont des Legos. Donc, il y aura beaucoup d'espèces de petites constructions, même de grandes constructions en briques Lego. Donc, exposition très, très originale. 4 € l'entrée pour les moins de 6 ans, gratuit. Avec animation, tombola, petite restauration. Et ça, ça sera beaucoup plus loin. Ça sera le samedi 13 et le dimanche 14 au centre sportif à Florentville. Et on a toujours le fort de Fermont qui est visitable. Donc tous les mercredis de mai à 14h30. Les samedis, dimanches et jours fériés à 14h et 15h. Et en juin, ça sera en semaine à 14h30. Et pareil, les week-ends et jours fériés, 14h et 15h. La suite du programme de Radio Aria ce jeudi à midi, vous aurez la rediffusion de la matinale. À 14h, la rediffusion de Bouteilles de Jazz.
1: Et si tu permets, Loni, je te couche, je m'excuse, oui. Je suis désolé. On a une panne hertzienne en ce moment sur... oui. Sur Toulon, oui, donc vous inquiétez pas si vous écoutez pas Radio Aria en ce moment en direct dans la voiture. Voilà. Sur voilà. Internet ça marche, mais pas encore hertzien. C'est bien de le dire, non?
0: Mais ça va revenir plus rapidement possible, on espère.
1: Normalement, oui, ça devrait déjà être là.
0: On y travaille.
1: J'y travaille tout seul.
0: tu y travailles. 14h, on a la rediffusion de Bouteilles de Jazz. 18h, la rediffusion de l'invité du jour de la matinale de ce matin. 19h, rediffusion de Consonance. 20h, Country & Co. Et j'ai le petit programme de Country & Co. d'aujourd'hui. Vous aurez l'album de la semaine The Journey from Grape to Raisin de Sid Griffin, le groupe Carolina Détour, Cathy Mattea avec 18 Wheel and Dozen Roses et Diamondback Records pour le petit label avec Nikki Ben Brooks. Et on finit à 21h avec les ondes américaines. Et demain, dans la matinale, vous retrouverez Christian qui accueillera Sébastien Houbre pour nous parler de la pièce de théâtre sur la transidentité à la médiathèque de Longwy. Le spectacle aura lieu le 30 et on parlera essentiellement aussi de l'AG de Radio Aria et des nouveautés. Bonne écoute de Radio Aria et bonne journée.
2: Bonne journée à toutes et à tous.

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0: Radio Aria 99.6, bonjour, nous sommes en direct dans la matinale, comme tous les jours du lundi au vendredi de 9h30 à 10h30. Au programme du jour, nous aurons des invités, Wendy Nuvolara, Pauline Massaro et Pauline Femoglio, si je ne me trompe pas, pour nous parler du nage solidaire qui aura lieu au centre aquatique Osmose. Ensuite, nous aurons la revue de presse et la météo avec Dom, la page de l'éphéméride, l'horoscope si nous avons le temps et les pour sortir. Mais pour l'heure, nous allons commencer par nos invités. Bonjour à tous.
1: Bonjour.
0: Alors aujourd'hui, on est là pour parler de cette nage qui aura lieu. Mais vous, donc, vous faites partie du CPTS. Est-ce que vous pouvez vous présenter? Qu'est-ce que c'est également que le CPTS et votre rôle au sein du CPTS?
2: Oui, donc du coup, moi je suis Pauline Massaro, donc la coordinatrice de la CPTS du PIO, et je suis accompagnée du coup de ma collègue Wendy Nuvolara qui travaille aussi à la CPTS. Donc la CPTS, qu'est-ce que c'est? C'est la communauté professionnelle territoriale de santé. Donc on est une association qui va agir sur tout le PIO, donc 50 communes, de Longuillon à Longwy, en passant par Villerue et Thiel. Et on va réunir en fait tous les professionnels de santé et du social du PIO pour monter des projets ensemble sur ce territoire.
3: Donc moi, je m'appelle Wendy, je suis chargée de prévention à la CPTS du PIO. Donc mon rôle, c'est d'informer la population sur les différents dépistages organisés, donc qui sont les dépistages du cancer du sein, cancer du col de l'utérus et cancer colorectal. Donc je les accompagne dans la prise de rendez-vous de manière personnalisée et je les informe aussi à travers des actions de prévention.
4: Pauline Femoglio, directrice du Centre Aquatique Osmose à Longwy. Donc, j'ai été appelée par le CPTS il y a quelques mois pour organiser conjointement au Centre Aquatique l'événement dont nous allons parler aujourd'hui.
0: Donc, vous organisez une nage solidaire au profit de l'association Moustachu PIO. Donc, peut-être présenter cette association et les causes qu'elle défend et ce qu'elle a pu faire par le passé également.
3: Alors, l'association Moustachu PIO est une association locale et engagée sur notre territoire. C'est une association qui lutte contre les cancers masculins et c'est une cause qui rejoint pleinement notre mission de prévention.
0: Oui, effectivement, l'association était venue à Radio Aria par le passé, notamment pour Novembre Bleu, c'est ça?
3: Oui.
0: Et donc, Novembre Bleu, les actions, peut-être on peut en reparler brièvement, un peu ce qui...
2: Oui, donc du coup, Novembre Bleu, ça va rejoindre tous les cancers masculins. Donc là, en l'occurrence, l'association Moustachu PIO avec Stan Pierra, ça va être tout ce qui va être les cancers des testicules, cancers, tous les cancers qui peuvent toucher les hommes, de la prostate, et sensibiliser dès le plus jeune âge, parce que c'est des cancers qui peuvent arriver très jeunes, dès la vingtaine. Donc sensibiliser ce public-là à ces cancers.
0: Et pourquoi du coup avoir choisi cette association plutôt qu'une autre spécifiquement?
3: Parce que c'est une association qui est très engagée sur notre territoire. Et donc, du coup, comme je l'ai dit, elle rejoint notre mission de prévention. Et comme c'est associer le sport à la solidarité et au dépistage, c'est un message fort qu'on voulait faire passer avec cette association.
0: Comment vous avez choisi de monter ce projet-là, cette nage-là, plutôt qu'un, par exemple, un autre sport ou autre chose qui aurait pu... Parce que c'est quand même assez original, une nage solidaire. On voit les courses solidaires, mais les nages solidaires, moins.
2: Alors, c'est vrai que cette idée, on l'a eue grâce à nos voisins, la CPTS Moselle Trois Vallées en Moselle, qui a organisé un événement similaire à la piscine Ferralia à Hayange. Voilà, donc on avait eu l'occasion de voir un peu ce qu'ils avaient fait et un peu le concept, c'était autour d'Octobre Rose. Donc on a trouvé l'idée très bonne et on a voulu reproduire en adaptant un peu à notre territoire avec la piscine Osmose. Donc voilà, c'était pour lancer un événement autour de la prévention alliant sport et santé. Et après, on espère que ce sera à l'origine de d'autres initiatives par la suite.
0: D'ailleurs, c'est la toute première édition, hein, c'est ça?
2: Oui, c'est la toute première édition.
0: Et peut-être expliquer déjà en quoi ça consiste, cette nage solidaire, pour ceux qui n'auraient peut-être pas vu l'affiche.
3: Alors, la nage solidaire, donc c'est l'événement déjà qui aura lieu à la piscine Osmose de Longwy le dimanche 7 juin de 8h30 à 12h30. Donc l'idée est plutôt simple, il faut simplement venir nager pour soutenir l'association Moustachu PIO. Chaque longueur compte, c'est ouvert à tout le monde, quel que soit le niveau de natation.
0: Et une longueur, du coup, ça représente quoi, en fait?
3: Alors, le fait de nager, c'est déjà juste montrer son soutien donc pour l'association pour les cancers masculins. Et à la fin de la journée, les longueurs seront comptabilisées et seront transformées en dons pour l'association Moustachu PIO.
0: Et les dons, ils viennent de qui, alors?
4: Les dons viennent de l'agglomération du Grand Longwy, via en fait les entrées qui seront réglées pour venir à la piscine ce jour-là. D'accord. En fait, nous allons du coup reverser une subvention exceptionnelle à l'association des moustachus du PIO à hauteur de 1500 euros.
0: Et c'est combien du coup l'entrée
4: Alors l'entrée piscine tarif adulte c'est 5 euros, tarif enfant c'est 3 euros et tarif plus de 65 ans minima sociaux c'est 3,50 euros.
0: Et donc, c'est ouvert à tous, même les tout jeunes et les plus âgés.
4: Exactement, ouvert à tous. Nous aurons donc plusieurs lignes de bassins à disposition. Une ligne dans le bassin d'apprentissage, qui est un bassin avec une petite profondeur, notamment pour les enfants. Une ligne dans le bassin extérieur de 50 mètres et 4 lignes dans le bassin sportif de 25. Donc, le but est de venir nager. Peu importe le nombre de longueurs, le plus important, c'est la participation et montrer le soutien à l'association. Donc, il y aura des personnes qui seront capables de nager, je vais dire un exemple, 500, 800 mètres et d'autres beaucoup plus parce que les associations de natation et de waterpolo seront également présentes pour soutenir l'association Moustachu et le CPTS ce jour-là.
0: Et je pense qu'on peut dire que le sport, c'est un lien direct quand même avec la prévention quelque part. Et pourquoi du coup plutôt la nage qu'un autre sport
3: Alors, la nage, parce que du coup, on avait vu ça sur Ayange, et on a choisi de passer par le sport pour parler de la santé, parce que le sport, c'est un vecteur de lien social. Donc là, les personnes vont venir nager, ils vont passer un bon moment, et ils vont également naturellement s'arrêter sur nos stands de santé pour discuter avec des professionnels de santé. Donc on pourra toucher des personnes qu'on ne pourrait pas toucher à travers des conférences ou des flyers. Et donc c'est la prévention qui viendra vers les gens et pas l'inverse.
0: Et donc, vous aurez aussi plusieurs stands. Il n'y aura pas que la nage, il y aura des stands avec de nombreux partenaires. Je vois donc un stand donc, du CPTS, un stand du Moustachu PIO, mais aussi, par exemple, l'assurance maladie, le centre de dépistage de cancer du Grand Est, un stand de diététicienne, sophrologue et sexologue. On peut expliquer tous ces stands-là, peut-être?
3: Oui, mais en fait, tous les centres viendront avec donc des choses à expliquer sur différents points, que ce soit santé, que ce soit bien-être. Et l'idée, c'est que donc les personnes puissent donc nager, mais aussi poser des questions sur leur santé dans un cadre un peu plus détendu que sur une autre sensibilisation. Et en plus de ça, il y aura aussi le petit déjeuner donc qui sera offert, des lots aussi pour tous les participants. Et ils pourront justement prendre le petit déjeuner, parler avec les personnes présentes sur les stands.
0: Et les personnes présentes sur les stands, est-ce qu'elles auront des petites activités ou je ne sais pas ce qu'elles ont prévu de faire ou de montrer peut-être?
3: Alors ça, ce sera une surprise du coup.
0: On ne va pas tout dévoiler. Il faudra être là. Donc j'ai vu aussi qu'il y aura des lots offerts, mais aussi des lots à gagner. Alors comment on gagne ces lots? Est-ce que c'est celui qui fait le plus de longueur ou rien à voir?
3: Alors il y aura différents lots qui seront à gagner. À savoir que tant qu'on participe à la nage solidaire, il y aura un lot. Enfin, il y aura forcément quelque chose à gagner, peu importe le nombre de longueurs. Et par contre, il y aura quand même une surprise pour les 3 meilleurs nageurs.
0: Et peut-être que si on n'aime pas trop nager mais qu'on aimerait quand même contribuer, est-ce qu'il y a d'autres façons justement de contribuer pour la cause?
2: Après, du coup, chaque longueur compte, donc même en faisant une seule longueur, on peut soutenir l'association. Après, si on souhaite venir simplement sur le village santé sans forcément nager, c'est possible aussi. Il y aura aussi un stand de Moustachu PIO qui sera là à l'événement et il sera possible de faire un don si on le souhaite à l'association via les stands.
0: Et à la suite de cette nage, du coup, est-ce que vous avez des objectifs particuliers, un résultat à atteindre ou peut-être un nombre de longueurs ou pas du tout
2: Pour cette première journée, je pense qu'on n'a pas énormément d'attentes. Le but, c'est que voilà, ça réunisse du monde et que ça fonctionne et que l'impact pour l'association soit positif. Voilà, je pense qu'après, l'idée, c'est de reproduire des événements similaires avec d'autres associations du territoire, d'autres partenaires du territoire et de continuer à réunir les gens autour de la prévention et de la santé.
0: D'ailleurs, peut-être vous avez commencé, depuis longtemps, je pense, à faire de la communication. Vous savez si vous attendez beaucoup de monde ou pas ou...
2: C'est vrai que c'est un peu compliqué,
0: c'est compliqué
2: à savoir. Après, la piscine nous a déjà un peu indiqué voilà, les fréquentations en temps normal sur ces périodes. Et je pense qu'on aura la surprise dimanche prochain.
0: Oui, on verra bien ça. Et puis peut-être, pourquoi pas, après, de faire d'autres séances les années prochaines. Et puis, peut-être, est-ce qu'on sait comment participer et s'inscrire comme on a dit tout à l'heure, il n'y a pas de conditions d'âge, mais est-ce qu'il y a d'autres conditions? Est-ce qu'il faut avoir un certificat médical ou pas du tout ou... Non.
2: Simplement venir à la piscine le dimanche 7 juin, prendre son entrée et puis on sera là pour accueillir et pour orienter.
0: Alors aussi, petite précision, parce que je sais que les piscines peut-être sont à cheval là-dessus, mais au niveau des maillots de bain, est-ce qu'il faut interdire le short de bain ou autre?
4: C'est peut-être bien de préciser. C'est une très bonne question. Effectivement, les shorts de bain sont interdits au centre aquatique, donc maillot de bain collant, maillot de bain une pièce ou deux pièces pour les femmes. Et par contre, le bonnet de bain n'est pas obligatoire, donc pour les filles ou les femmes, il faut juste s'attacher les cheveux pour pouvoir entrer dans le centre aquatique.
0: Ça, c'est une bonne question, parce que c'est vrai que si on vient pour nager et aider, et puis au final, on ne peut pas rentrer, ça peut se poser souci. Et pour la suite, donc, est-ce que vous souhaiteriez renouveler l'expérience ou peut-être la décliner dans d'autres sports, pourquoi pas?
3: On espère vraiment pouvoir reconduire cet événement sur les océans. Donc, si cette première édition rencontre l'enthousiasme que l'on souhaite, on aimerait bien en faire un rendez-vous annuel sur le PIO. C'est pour ça que la mobilisation qui aura lieu le dimanche 7 juin est importante, parce que c'est le premier pas vers ce genre d'événement.
0: Est-ce qu'il y a d'autres événements qu'on pourrait signaler à l'avenir ou en ce moment pour le CPTS ou pour l'association Moustachu PIO?
2: Alors pour la CPTS, vous pouvez retrouver toutes les informations sur notre site web, donc CPTS du PIO, enfin vous tapez ça et vous pouvez tomber sur notre site web. Là c'est vrai que les vacances d'été approchent, donc ça va être une période un peu plus calme, mais on a souvent des rendez-vous annuels qui reviendront. Et pour l'association Moustachu PIO, ils ont aussi des réseaux sociaux où on peut suivre leurs actualités et leurs événements.
0: Et peut-être, est-ce que vous...
2: Web, donc CPTS du PIO, enfin vous tapez ça et vous pouvez tomber sur notre site web. Là, c'est vrai que les vacances d'été approchent, donc ça va être une période un peu plus calme, mais on a souvent des rendez-vous annuels qui reviendront. Et pour l'association Moustachu PIO, ils ont aussi des réseaux sociaux où on peut suivre leurs actualités et leurs événements.
0: Et peut-être, est-ce que vous avez quelque chose à rajouter sur

8h30 à 12h30 à la piscine Osmose à Longwy, c'est rue de Boismont. Avec petit déjeuner, l'eau offerte, donc je relis l'affiche, chaque longueur compte, et avec un petit village santé et bien-être. Et alors, vous avez choisi une chanson de film d'interview, Let It Happen de Tame Impala, que nous écoutons dès maintenant.

0: Radio Aria 99.6, c'était Let It Happen de Tan Impala, le choix de notre invité. Maintenant, nous allons passer à la revue de presse du Républicain Lorrain de ce jour.
1: Alors, nous allons commencer par ce qui se passe en Lorraine, ce qui s'est passé en Lorraine. Insulte raciste contre un journaliste du Républicain Lorrain, SOS Racisme Moselle, partie civile. Suite aux insultes racistes dont a été victime un journaliste du Républicain Lorrain, le week-end dernier à Saint-Abold, une plainte a été déposée, plainte renforcée aujourd'hui par l'association SOS Racisme, sur l'antenne Moselle a décidé de se constituer partie civile.

0: L'association est dite condamnée avec la plus grande fermeté des insultes racistes dont a été victime ce journaliste du Républicain Lorrain, alors qu'il exerçait simplement son métier à Saint-Abold. Ces propos ignobles visant la couleur de peau de ce journaliste sont inacceptables et constituent une atteinte grave à la dignité humaine ainsi qu'à la liberté de la presse. Le président de SOS Racisme Moselle, Jean-Rémy Luchimi-Iminamana, précise « Face à la banalisation inquiétante de la haine raciste, l'association rappelle que le racisme n'est pas une opinion mais un délit puni par la loi. » Aucun journaliste, aucun citoyen ne doit subir de telles violences verbales dans l'exercice de ses fonctions ou dans sa vie quotidienne. Exprimant son soutien aux journalistes visés ainsi qu'à l'ensemble de la rédaction du Républicain Lorrain, SOS Racisme souligne encore que ces actes participent d'un climat de haine et de banalisation des propos racistes que nous combattons quotidiennement. Voilà, je voudrais assurer ce journaliste du Républicain Lorrain de tout mon soutien.
1: Ça va changer quelque chose,
0: je
1: crois.
0: Je pense.
1: Ils vont se bouger un peu, tu crois, maintenant?
0: Je ne sais pas.
1: Ça fait trop longtemps que ça dure, hein, ça.
0: Mais oui.
1: Bon, on n'a pas le droit de donner notre avis, donc je ne donnerai pas mon avis.
0: Alors, dans le bassin de Lombille, l'émission N'oubliez pas les paroles recherche des candidats dans le PIO.
1: C'est pour toi, Dom.
0: Oui, c'est cela, oui, oui, c'est cela, oui, oui, oui. L'émission N'oubliez pas les paroles qui rassemble près de 3 millions de téléspectateurs dans un nouveau casting.
1: Quand te reverrai-je ?
0: Et ils se feront en deux temps, en distanciel et présentiel. Et pour ce dernier, Anthony Pinto, directeur de casting musical, lance un appel aux structures du PIO et surtout aux candidats. Donc Anthony Pinto est directeur de casting depuis 14 ans dans l'émission phare N'oubliez pas les paroles présentée par l'animateur Nagui sur France 2. Et pour une saison, il recrute près de 700 candidats, qui passeront en direct dans ce jeu de divertissement. À partir de 28 mai, l'ex-animateur de radio lancera les castings. Alors, si vous voulez y participer, pourquoi pas? Moi, non. Hein. Léonie?
2: Oh non, je n'ai pas encore appris cette parole.
1: Alors, je me suis inscrit.
0: D'accord, ok.
1: Et j'ai gagné.
0: Oh, ok, d'accord. Alors, contact Anthony Pinto, directeur de casting, par mail.
1: Oui, c'est Anthony, c'est ça, oui.
0: anthony@rprod.com ou par téléphone le 06 23 23 03 03.
1: Tu peux répéter encore une fois, s'il te plaît.
0: 06 23 23 03 03.
2: Maintenant, cherche leur nouveau maestro.
1: Ouais, maintenant, pour ceux qui n'ont pas eu le temps de chercher leur stylo, 06, Dom.
0: 23 23 03 03.
1: C'était pendant que tu tournais la page, en fait.
0: Voilà. Alexis, la commune privée d'eau potable pendant plusieurs heures. Ce week-end, les habitants de l'élection ont subi une longue coupure d'eau. La raison, une hausse de la consommation au cours des trois derniers jours, couplée à une ressource limitée. Des études sont en cours pour augmenter l'alimentation en eau sur cette commune de 4000 habitants. Les fortes chaleurs de ce week-end ont été particulièrement éprouvantes à Alexis. En effet, d'importantes perturbations ont eu lieu sur le réseau d'eau potable durant les trois derniers jours. Les habitants ont même été confrontés à une interruption de l'approvisionnement en eau potable avec un retour progressif à la normale, malgré des baisses de pression et des coupures latentes au Maragol et dans le haut de la commune de 4000 habitants. À Tiercelet, des élèves engagés contre le harcèlement scolaire distingués au niveau académique. Dans le cadre du concours Non au harcèlement organisé par l'Éducation nationale, les élèves de la classe de CP, CE1, CE2 d'Aliata Zati se sont engagés dans un projet de sensibilisation au harcèlement scolaire. Une aventure humaine et pédagogique qui les a conduits jusqu'à une récompense académique. Bravo, bravo, bravo. Bravo. Alors, on va continuer les infos. Aujourd'hui, jeudi, jour de marché, il fait beau. Vous avez droit sur le marché à une fanfaronnade. Donc, des messieurs.
1: Des madames.
0: Musiciens. Non, il n'y a pas de dames dans les fanfaronnades.
1: Ah oui, que des madames. Il n'y a que des messieurs.
0: Ah, peut-être maintenant, mais moi, je les ai connus au départ et avec des messieurs.
1: Pourtant, tu fanfaronnes, là, toi.
0: Oui, exact. Donc, ils passeront dans les écoles, sur les marchés, dans les EHPAD résidences et à Anim City Voltaire. Voilà, il fait beau. Hein?
2: Petite pause musicale.
0: Une petite pause musicale.

0: Radio Aria 99.6, nous continuons cette matinale jusqu'à 10h30 et on passe à la météo.
1: Eh ben écoutez, hein, que dire de plus? Toujours aussi chaud. On aura encore droit à un beau soleil qui dominera tout au long de la journée. Retour des orages dimanche ainsi qu'une baisse de température. Il faisait 14 ce matin, il fera 30 cet après-midi. Demain 16 le matin et 32 l'après-midi.
2: Donc dimanche orage?
1: Normalement, oui.
0: Dimanche orage.
2: On va tous écouter Robert le Diable dimanche matin sur Radio Aria.
1: Voilà.
0: On passe maintenant à l'éphéméride de ce 28 mai et on commence par les naissances avec en 1999 la naissance de Cameron Mika Boyce, dit Cameron Boyce. Donc c'est un jeune acteur qui malheureusement est décédé le 6 juillet 2019. Il s'était fait connaître notamment dans la série télévisée Jessie. Donc on dit...

0: C'était le générique de Jesse. C'était le générique de Jesse dans lequel Cameron Boyce avait joué. Il avait également joué dans le guide d'un survie d'un gamer ou encore Mrs. Fletcher.
1: Exactement ça, Léonie. C'est ce que Robert me disait.
0: Là. Oui, il connaît bien. On passe en 1990 avec la naissance de Rohan Dennis, coureur cycliste australien, spécialiste de la piste, champion du monde du contre-la-montre par équipe en 2014. Et il a fait un record du monde de l'heure en février 2015. En 1978, la naissance de Sylvie Tellier à Nantes, 72e Miss France, élue Miss Lyon en 2001 et Miss France en 2002. En 1968, nous avons la naissance de Kylie Minogue, actrice et chanteuse de pop australienne.

0: 1956, avec la naissance de Patrick Georges Maurice Béthune, dit Patrick Béthune, acteur français pratiquant activement le doublage. Il a été la voix française régulière de Brendan Gleeson, Kiefer Sutherland, John Schneider ou encore une des voix de John Travolta. Il a également doublé énormément de films d'animation ou d'animés. Notamment la voix du capitaine Haddock dans le film Le secret de la licorne.
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Donc c'était le capitaine Haddock sur son bateau sûrement. En 1908, la naissance de Ian Fleming à Londres, écrivain britannique, et c'est le père des James Bond.

0: Et on termine pour les naissances en 1738 avec la naissance de Joseph Ignace Guillotin, le docteur et l'inventeur de la guillotine.
1: Certes.
2: Qu'est-ce que t'as dit, Dom ?
1: Certes.
2: Pourquoi tu dis certes ? Attention, tu vas te faire couper la tête.
0: Attention. On passe au décès avec en 2011 le décès de Marie-Alice Albertine Robitaille, dite Alice Roby, première chanteuse québécoise de renommée internationale, surnommée la chanteuse de guerre. Elle a interprété les répertoires français et américains durant la Seconde Guerre mondiale.
2: Tellement, tellement, tellement.

0: 1937, avec le décès d'Alfred Adler, médecin autrichien, c'est le fondateur de la psychologie de l'individu. Il est notamment connu pour avoir codifié et nommé le complexe d'infériorité. En 1849, le décès de Anne Brontë, romancière anglaise, qui a été surtout connue pour ses romans La recluse de Wilfell Hall, ouais, et Agnès Grey.
1: Agnès Grey, j'ai un peu moins aimé, moi.
0: Ah ouais? Tu les as lus en entier?
1: Non, c'est pour ça que j'ai moins aimé. Mais je parle avec la professionnelle que tu es.
0: Oui, oui, bien sûr. On passe aux événements.
1: Alors, tu les as lus, toi?
0: Pas ceux-là. D'accord. Donc, non.
1: On va passer où?
0: Mais je sais qu'on connaît tous, quand même, Anne Brontë. Elle est connue, quand même.
1: Moi, je connais Amélie Nothomb.
0: Oui, bah, plus récent.
1: Sinon,
0: plus
1: je connais Nothomb Amélie.
0: Ouais.
1: Et Amélie Nothomb.
0: Ah ouais. Très différent.
1: Et Goncourt, je connais Goncourt. Patrick Goncourt, oh. Sébastien,
0: oh. Non, non. Ah. En plus, on a parlé hier. Hein,
1: oui,
0: dans l'éphéméride. Attention.
2: Quelle culture!
0: Oh là là.
1: Tu sais qu'on a des subventions pour faire de la culture.
0: C'est vrai.
1: Ouais. Et moi, j'en ai pas.
0: En 2000, qu'est-ce qui s'est passé en 2000 dans le département du Lot? Découverte de deux grottes préhistoriques de 12 000 ans. Notamment la grotte de Pestillac, donc il y avait des gravures et peintures préhistoriques.
1: Comme dans toutes les grottes, comme la grotte Chauvet. Tu connais la grotte Chauvet?
0: Pas c'est quoi c'est,
1: la grotte Chauvet, c'est la grotte en Ardèche qu'ils ont retrouvée.
0: En Ardèche, ouais, mais il y en a beaucoup dans le Lot. Hein. Je me suis renseignée, du coup, il y a la grotte Cuissac également.
1: Et en temps de canicule, il fait du bien d'aller dans les grottes là, hein, Dom? Là, il fait bon dans les grottes.
0: Combe-Nègre aussi.
1: Quoi?
0: La grotte de Combre dans le
1: D'accord,
0: Lot.
1: Ok. Puis il doit y avoir du bon vin là-dedans en train de vieillir, Dom.
0: Ah oui, carrément.
1: Tout nouveau départ. Avec du maïs, de la limonade, des dingues.
0: En 99, Caroline Aigle devient la première femme pilote de chasse française. Et on termine pour les événements en 1970 avec la sortie du 11e album de Barbara Lalouve, dans lequel figure l'aigle noir.
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0: c'était l'Aigle Noir. Aujourd'hui, on fête les Bernard et les Germain. Et on termine par le dicton du jour. Soleil de Saint-Germain nous promet du bon vin. On
1: alors,
0: en parlait.
1: Ouais. J'en ai un autre. Non, tant que mai n'est pas au 28, on y est, mais bon. L'hiver n'est pas tout à fait fini.
2: Ah, je crois qu'elle allait
1: parler. Eh ben, dis donc, je pense que l'hiver est fini. Hein.
2: Je crois qu'elle allait parler du bon vin. Moi.
1: Je parlais météo, moi.
0: On va plutôt rester sur le soleil de Saint-Germain qui nous promet du bon vin, alors. Petite pause musicale.

0: Radio Aria 99.6, nous sommes toujours dans la matinale jusqu'à 10h30 et nous reprenons avec l'horoscope du jour.
1: Alors, les béliers, travail plutôt que de gémir, efforcez-vous donc de trouver les moyens de vous sortir d'embarras. Bon.
0: Ah, ok.
1: Amour, vous vous enlisez dans des discussions qui n'en finissent pas, il faut que l'un de vous deux cède du terrain.
2: Comme tout le monde, hein, comme dans tous les couples.
1: Santé, hein. Excellente.
0: Ah. Je suis bélier, c'est bien.
2: T'es bélier ?
0: Ouais, je suis bélier.
2: Bon. Ça va bien dans ton couple ?
0: Bah ouais.
2: Est-ce que tu veux qu'on en parle ? En direct sur Radio-Ra, tout le monde t'écoute ce matin.
0: Bah non, tout va bien, écoute. Hein.
1: Et la santé est excellente ?
0: Bah j'espère.
1: Super.
0: En tout cas.
2: T'es sûr ?
0: On va prendre le positif de l'horoscope.
1: Super.
0: Hein.
2: Parce que si la santé n'est pas bonne, attention. Hein.
1: Alors le taureau, travail, vous avez l'esprit conquérant, il faut en profiter pour réaliser ce qui vous tient le plus à cœur. Amour, vous êtes trop idéaliste, redescendez sur terre et appréciez simplement les qualités de votre partenaire. Santé bonne. Gémeaux, travail, journée importante et constructive. La discussion vous apportera des éléments positifs et déterminants. Amour, harmonie avec votre partenaire, c'est plus que suffisant pour passer une agréable journée, je comprends, oui. Santé, faites du sport. Cancer, travail...
2: Attends, c'est moi, vas-y.
1: Alors, cancer. Ça y est, t'es assis ?
2: Virgule.
1: T'es assis. La santé est bonne, hein ?
2: Bah, il n'y a pas que la santé.
1: Allez, on va commencer par la santé. Bon tonus.
2: Ah, si tu savais le tonus que j'ai.
1: Travail, vous avez l'esprit créatif, il est temps de passer à la réalisation de vos projets. Amour, plénitude pour les sujets célibataires qui connaîtront une journée emplie de preuves affectives,
2: oui,
1: très rassurantes.
2: Mais vu que je suis marié, qu'on est séparés, est-ce qu'on peut dire que je suis célibataire d'homme ?
1: Alors, écoute, non, on peut pas.
2: Est-ce
1: Robert me dit non.
2: Est-ce que je peux compter sur une conquête à 1m80
1: pour
0: te
1: brûler ?
0: Après, je peux te faire ton horoscope.
2: Bon,
0: reconquête en vue avec trop de Mademoiselle Valérie à la radio, là.
2: Ah, pas que la radio, hein, d'homme. Ah, il n'y avait pas que la radio.
1: Alors, on va passer au lion. Travail, relever les défis. Vous avez les moyens et suffisamment de caractère pour remporter la victoire. Bon. Amour, la passion vous éblouit, vous n'affrontez pas la réalité comme il le faudrait. Gare au réveil, quant à la santé, nervosité. Vierge, travail, une large voie s'ouvre à vous, c'est le moment de montrer votre motivation.
2: Ça, c'est les vierges, hein ?
1: Oui.
2: Montrez votre...
0: motivation.
1: D'accord. Motivation. Oui. Amour, besoin d'être aimé ?
2: Je ne suis pas vierge.
1: Il faut donc tout faire pour que cela se passe sainement et agréablement. Sans ambiguïté ni équivoque. Santé équilibrée. Allez, la balance, Léonie.
2: Allez, la balance, et puis après, on fera une pause musicale pour vous.
0: Balance, balance, balance. Pour les balances, le travail, rien ne vous paraîtra simple aujourd'hui. Et pas question de demander de l'aide, car la confusion est générale. En amour, l'être aimé ne vous comprend pas toujours. Tentez de lui communiquer vos ardeurs. Et la santé, elle est bonne. Les scorpions... au travail, quitte à dérouter votre entourage, n'hésitez pas à prendre les initiatives les plus surprenantes. En amour, consolidez les liens établis, montrez sans retenue votre attachement et vos sentiments profonds. Et pour la santé, un manque de sommeil. Sagittaire, même si tout ne va pas comme vous le souhaitez, vous devez garder votre sang-froid et faire preuve d'optimisme. Le ciel affectif un peu tourmenté, cela provient de votre égoïsme et de votre indisponibilité. Et vous êtes fatigué.
2: Ah bon ?
0: Ouais, les Sagittaires, ils sont fatigués. Hein.
2: T'es quel signe, toi ?
0: Bah, moi, je suis bélier, je l'ai dit tout à l'heure.
2: Ouais, mais t'es fatigué, c'est pour ça.
1: Eh bah, je suis d'accord avec Robert, ça va. Non, je ne suis pas fatigué.
0: Eh bah, écoutez, hein ? Peut-être qu'il y a d'autres Sagittaires qui sont fatigués.
2: Non, mais en même temps, Léonie, regarde l'âge qu'ils ont. Ils sont fatigués, vas-y.
0: Capricorne, ayez confiance en vos possibilités et ce, en dépit des obstacles qui pourraient se trouver sur votre route. Votre charme opère totalement. Il vous appartient donc de tirer avantage de cette situation. Et la santé, elle est excellente. Les Verseaux, au travail des retards et des contretemps, vous allez devoir remettre à plus tard certains projets et travaux. En amour, soyez plus direct et naturel. Votre entourage appréciera et cela évitera tout malentendu. Et la santé, il faudra pas faire d'excès alimentaire. Termine avec les poissons. Au travail, encore et toujours, ce sont vos efforts et votre courage qui vous permettront de réussir pleinement. En amour, pas de décision hâtive. Un problème se posera, mais la sagesse sera de le résoudre calmement. et la santé est relativement bonne.

0: Radio Aria 99.6, on continue cette émission de la matinale jusque 10h30. Et alors, quelques petites infos et dates pour sortir. Alors déjà, dans le cadre de sa politique de transition écologique et de son plan climat, air, énergie territoriale, l'agglomération du Grand Longwy met en place une aide financière à l'acquisition d'un vélo à assistance électrique. Cette aide permet de financer 20% du prix d'achat d'un vélo à assistance électrique dans la limite de 200 euros par vélo pour l'achat d'un vélo neuf ou d'occasion acheté auprès d'un professionnel. Vous devez être majeur, être résident d'une des 21 communes de l'agglomération du Grand Longwy et disposer d'un revenu fiscal inférieur ou égal à 25 000 euros par part. Et le dossier à remplir est disponible sur le site du Grand Longwy, au siège de l'agglomération, ou alors en le demandant par mail à transitionecologique@grandlongwy.fr. Le 29 mai, au Longwy, vous aurez à 20h30 un concert de Ladislava, un concert électro aux influences slaves, nous dit le Républicain Lorrain. Si ça vous intéresse, nous avons également fait une interview du groupe Ladislava qui est toujours disponible en rediffusion sur notre page internet ou notre page Facebook. L'Arche continue ses expositions et ses nombreuses activités dans le cadre de Grands Voyageurs à Villerue. Samedi 30 mai, vous aurez de nombreuses activités sur le thème de l'Italie, cette fois-ci dès 14h, avec un atelier de chant italien gratuit pour une durée de 3h. À 18h, concert de chant italien, gratuit, entrée libre également. Prête ta voix, un atelier de doublage gratuit dès 6 ans, durée 1h30.
1: Ça, je vous le conseille.
0: Ensuite, à 20h30, il y aura aussi une projection du film Margherita Vicario.
1: Je suis sûr que tu l'as pas vu.
0: Donc ça, c'est en partenariat avec le Festival du film italien de Villerue. La séance est à 5 euros.
1: Ouais, il faut y aller, franchement, c'est vraiment beau à voir, quoi.
0: Et ensuite, nous avons également une exposition immersive et interactive de Julie Stephen Cheng, avec l'entrée qui est libre. C'est une expérience interactive dans laquelle vous ferez face aux esprits de la nature. Donc un beau programme pour ce samedi 30 mai à l'Arche à Villerue. Pour les sportifs, les footeux, le samedi 30 mai dès 17h au Centre culturel de Saône, il y aura la soirée finale de la Ligue des champions qui sera diffusée.
1: On n'en parle pas. Vas-y, continue.
0: On en parle. On en parle.
2: Ainsi qu'à l'appartement, place d'Arche à Longwy.
1: On n'en parle pas, on a dit.
0: Mais si, on en parle.
1: Allez, non, c'est pas... Allez, l'OM.
0: Le jeudi 4 juin. La remise des médailles du personnel à 18h à l'espace Aimé Césaire, ça c'est pour Mont-Saint-Martin. Le 6 juin, il y aura également à Mont-Saint-Martin un gala de boxe à la salle des sports à 18h. Et il y aura également toujours à Mont-Saint-Martin du 5 juin au 30 juin une exposition de photos et de planches de dessin de Vincent Bailly autour du documentaire cinéma de Mon Ennemi.
1: Vincent Bailly qui avait fait la bande dessinée sur la radio, hein,
0: oui,
1: c'est ça.
0: Oui, exactement. Et qui était venu il n'y a pas si longtemps que ça, d'ailleurs.
1: Ouais, faire des petits croquis de mouette, toi.
0: Ouais, c'est vrai.
1: Je l'ai encore.
0: C'est vrai, c'est vrai.
1: T'es contente, hein?
0: On part
1: du fromage?
0: Non, presque, la marche gourmande. La marche gourmande, là. Une balade pleine de saveurs à Bâlieu le dimanche 7 juin.
1: Ouais, c'est pas le Doubs, le pays du comté du Morbihan.
0: Non,
1: là.
0: Bah non. Mais l'animation, elle est gratuite donc pour les enfants de moins de 12 ans. 15 euros pour les enfants de plus de... Non, gratuite pour les enfants. Enfants de moins de 12 ans, 15 euros. Et adultes, 25. Réservation obligatoire. Et là, c'est départ à la salle polyvalente Doncourt Cité.
1: De toute façon, vous pouvez faire ce que vous voulez. À Bâlieu, les gens sont trop sympas. Et on fait un bisou à Francis Herbet. Un d'homme.
2: Avec grand plaisir.
1: Bah, vas-y, fais-lui, t'entends pas. Là. Crie.
2: Bisous.
1: Ah là, il t'a entendu.
0: Et là, on part un petit peu plus loin.
2: Oui, mais Francis, c'est...
0: En Belgique.
2: Francis, c'est Pudières.
1: Ouais. Et la Belgique, c'est pas la France.
0: Non, la Belgique, c'est pas la France. Là, c'est Florent Brique que ça s'appelle, exposition de briques. Alors, quand on m'a envoyé ça, je me suis dit, qu'est-ce que c'est exposition de briques? Mais en fait, ce sont des Lego. Donc, il y aura beaucoup d'espèces de petites constructions, même de grandes constructions en briques Lego. Donc, exposition très, très originale. 4 € l'entrée pour les moins de 6 ans, gratuit. Avec animation, tombola, petite restauration. Et ça sera beaucoup plus loin. Ça sera le samedi 13 et le dimanche 14 au centre sportif à Florentville. Et on a toujours le fort de Fermont qui est visitable. Donc tous les mercredis de mai à 14h30. Les samedis, dimanches et jours fériés à 14h et 15h, et en juin, ça sera en semaine à 14h30, et pareil, les week-ends et jours fériés, 14h et 15h. La suite du programme de Radio Aria, ce jeudi à midi, vous aurez la rediffusion de la matinale. À 14h, la rediffusion de Bouteilles de Jazz.
1: Et si tu permets, Léonie, je te couche, je m'excuse, oui. Je suis désolé, on a une panne hertienne en ce moment sur, sur Toulon, oui, donc vous inquiétez pas si vous écoutez pas Radio Aria en ce moment en direct dans la voiture. Voilà. Sur Internet, ça marche, mais pas encore hertien. C'est bien de le dire, non?
0: Mais ça va revenir plus rapidement possible, on
1: normalement,
0: espère.
1: Normalement, oui, ça devrait déjà être là.
0: On y travaille.
1: J'y travaille tout seul.
0: Tu y travailles. 14h, on a la rediffusion de Bouteilles de Jazz. 18h, la rediffusion de l'invité du jour de la matinale de ce matin. 19h, rediffusion de Consonance. 20h, Country and Co. Et j'ai le petit programme de Country and Co d'aujourd'hui. Vous aurez l'album de la semaine The Journey from Grape to Raisin de Sid Griffin, le groupe Carolina Détour, Cathy Mattea avec 18 Wheel and Dozen Roses et Diamondback Records pour le petit label avec Nikki Ben Brooks. Et on finit à 21h avec les ondes américaines. Et demain, dans la matinale, vous retrouverez Christian qui accueillera Sébastien Houbre pour nous parler de la pièce de théâtre sur la transidentité à la médiathèque de Longwy. Le spectacle aura lieu le 30 et on parlera essentiellement aussi de l'AG de Radio Aria et des nouveautés. Bonne écoute de Radio Aria et bonne journée.
2: Bonne journée à toutes et à tous.

0: Amis du jour, bonjour. Amis du soir, bonsoir. Au micro, c'est Romain le Diable. On se retrouve bien sûr tous les dimanches matins de 9h à 10h pour les variétés musicales et de 10h à midi pour les danses à papa. Avec bien sûr vos dédicaces. Salut à dimanche.
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Bonjour, bonsoir, vous êtes sur Radio Ariam 99.6 et vous écoutez le magazine numéro 508 de la bouteille de jazz, magazine hebdomadaire autour du jazz présenté par Yves Goudon. Cette semaine, un standard, Comme Rain or Comme Shine, et quelques-unes de ses interprétations. Comme Rain or Comme Shine, qu'il pleuve ou qu'il fasse beau, était une des chansons de la comédie musicale St. Louis Woman, créée le 30 mars 1946 au Martin Beck Théâtre à New York. Cette chanson est interprétée dans la dernière scène du premier acte. La première version enregistrée a été chantée par Margaret Whiting avec l'orchestre de Paul Weston, qui atteint la 17e place des charts en juin 1946. Voici cette version qu'on peut trouver sur le 78 tours, si vous avez des 78 tours. Margaret Whiting, Can't Help Loving That Man, et sur l'autre face, Come Rain or Come Shine.

Une balade, assurément. Le compositeur en est Harold Arlen et le parolier Johnny Mercer. Cette comédie musicale n'a pas eu grand succès. En effet, elle était interprétée uniquement par des gens de couleur et la NAACP, Association nationale pour la promotion des personnes de couleur, a porté plainte contre le spectacle, l'accusant de présenter des personnages portant atteinte à la dignité de notre race. Lena Horne, l'actrice principale, quitta le projet, affirmant que la pièce faisait régresser la situation des Noirs d'un siècle. Voici la version de Sarah Vaughan de mai 1950, avec à la basse Billy Taylor, clarinette Tony Scott, batterie G.C. Hearn, guitare Frederick Green ou Mendel Love, piano Jimmy Jones, saxophone ténor Buddy Johnson, trombone Benny Green, disque Sarah Vaughan with George Treadwell and His All Stars.

malgré son insuccès de cette comédie musicale, dedans, il y avait plusieurs morceaux qui allaient devenir des standards, comme Rain and Come Shine, Any Place I Hang My Hat Is Home, Riding on the Moon, et puis aussi il y a And I Had Myself a True Love. Une des premières versions instrumentales de Come Rain et Come Shine, or Come Shine, est celle du trompettiste Clifford Brown, avec son quartet comprenant Henri Renaud au piano, Pierre Michaud contrebasse, Benny Bennett à la batterie. Cette version a été enregistrée en octobre 1953 à Paris. Disque Clifford Brown Quartet.

Duke Ellington enregistrait sa version en 1950, John Coltrane en 1958. Une grande version instrumentale est celle du batteur Art Blakey and the Jazz Messengers, qu'on peut trouver sur le disque Morning de 1959, avec à la basse Jimmy Merritt, batterie Art Blakey, piano Bobby Timmons, saxophone ténor Benny Golson, trompette Lee Morgan. Les solistes s'en donnent à cœur joie.

Dina Washington l'a chanté, Billie Holiday aussi, Chet Baker aussi. Voici sa version enregistrée en 1957 avec Ross Savakus contrebasse et David Wett guitare. On peut trouver cette version sur la compile Chet Baker In Brassy Able You de 1995, version très balade.

Fin des années 50, il y a aussi le pianiste Bill Evans, disque Portrait in Jazz de 1959 avec Scott Lafaro contrebasse, Paul Motion à la batterie. Faut-il rappeler que Paul Motion est venu jouer deux fois Longwy, produit par le Longwy Jazz Action.

L'auteur des paroles est Johnny Mercer, né en 1909, décédé en 1976. Il fut un des paroliers des plus populaires, avec plus de 1000 chansons, dont certaines ont été de véritables hits, et un chanteur très connu dans les années 30 à 50. Et il s'est toujours intéressé à la musique noire et le jazz en général. Le jazz lui doit les paroles de Early Autumn, Day In Day Out, Laura, Skylark, Midnight Sun, I Remember You, Satin Doll, Dearly Beloved, Everything Happens To Me, I'm Old Fashioned, Moon River, Days of Wine and Roses, etc., etc. Une version chantée qui a fait date, c'est celle de Ray Charles sur le disque The Genius of Ray Charles de 1959, avec sur ce morceau la basse Wendell Marshall, batterie Ted Sommer, guitare Alan Hanlon, trombone Bob Brookmeyer. On écoute cette version.

pour la petite histoire, le compositeur Harold Arlen lui joua l'air que Johnny Mercer apprécia. Et très rapidement, une phrase lui vint en tête. « I'm gonna love you like nobody's love you. » Après quoi, Arlen lui dit en plaisantant. « Quoi qu'il arrive, en effet. » Et Mercer, bien sûr, je n'y ai pas pensé. Qu'il pleuve ou qu'il fasse beau, comme rain or comme shine. Et voilà comment naît une chanson. Voici une traduction des paroles chantées par Frank Sinatra. I'm gonna love you like nobody's love you. Je vais t'aimer comme personne ne t'a aimé, comme rain or comme shine. 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Aussi haut que la montagne et aussi profond que la rivière, comme rain or comme shine. I guess when you meet me, je devine quand tu m'as rencontré, it was just one of those things, que c'était juste une histoire qui arrive, but don't you ever bet me, mais ne parie pas sur moi, cause I'm gonna be true if you let me, parce que je serai vrai si tu me laisses. You're gonna love me like nobody's loved me. Tu vas m'aimer comme personne ne m'a aimé. Comme rain or comme shine. We'll be happy together and happy together. Nous serons heureux ensemble, malheureux ensemble. Now, won't that be just fine? Maintenant, tout ira bien. The days may be cloudy or sunny. Les jours peuvent être nuageux ou ensoleillés. 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Et voici la version de Sinatra du disque Sinatra and Strings de 1962.

Vous êtes toujours sur Radio Aria 99.6 et vous écoutez La Bouteille de Jazz, magazine hebdomadaire autour du jazz. Cette semaine, le standard Come Rain or Come Shine et quelques-unes de ses interprétations. Voyons un peu la musique maintenant. Le compositeur est Harold Arlen, 1905-1986. Il fut un des compositeurs américains des plus importants du XXe siècle, avec plus de 400 chansons, dont certaines ont fait le tour du monde, comme Over the Rainbow, de la comédie musicale Le Magicien d'Oz. Le jazz lui doit les musiques de Get Happy, Let's Fall in Love, Stormy Weather, That Old Black Magic, It's Only a Paper Moon, Irene, etc., etc. Une belle version instrumentale, celle du guitariste Wes Montgomery, disque Fall House de 1962, avec Johnny Griffin, saxophone ténor, Wynton Kelly piano, Wes Montgomery guitare, Paul Chambers contrebasse et Jimmy Cobb à la batterie.

Voyons un peu la musique de ce morceau. Le morceau est globalement en fa majeur et finit en ré mineur, qui, comme chacun sait, est la relative mineure de fa majeur. Comme la plupart des chansons qui deviendront des standards, le thème fait 32 mesures, que l'on peut couper en 4 parties de 8 mesures. Et là, chose inhabituelle, on n'aura pas la forme A-A-B-A, mais A1, B-A2, C. A1 peut se décomposer en deux parties, une première partie de 4 mesures qu'on peut appeler alpha, et une deuxième partie de 4 mesures qu'on peut appeler bêta. Le A2, pareil, avec un alpha de 4 mesures, exactement comme celui de A1. Par contre, les 4 autres mesures, c'est différent. Ça sera, on va dire, un gamma. Et le B est complètement différent, et le C est complètement différent aussi. Le saxophoniste Art Pepper a enregistré le standard en 1960 sur un disque sorti en 1963, Intensity, avec Jimmy Bond contrebasse, Frank Butler à la batterie, Dolo Cocker piano. Version que voilà.

Quant à l'harmonie du morceau, le A1, les quatre premières mesures, le alpha, on commence en fa majeur et on arrive à ré mineur, puis après on a une suite classique, sol 7 do 7 qui nous ramène à fa majeur. Le B, là ça se complique un peu, mesure 1 et 2, on change de mode, on était en fa majeur et là on passe en fa mineur. Mesure 3, on a une transition en sol bémol majeur, un demi-ton au-dessus du fa. Puis on revient à fa majeur, un demi-ton en dessous. Mesure 5 et 6, pour changer, là on est en mi bémol mineur, et les deux dernières mesures du B, on se débrouille pour revenir à fa majeur. Le A2, alors les quatre premières mesures sont comme les quatre premières mesures du A1. Mesure 5 et 6, on a deux accords en mi majeur, un fa dièse mineur 7 et un si 7. Puis mesure 7 et 8, deux accords en ré majeur, mi mineur, la 7. Le C, mesure 1 et 2, on est en sol majeur, deux accords, la mineur 7, ré 7. Mesure 3 et 4, en do majeur, deux accords, ré mineur 7, sol 7. Et les quatre dernières mesures nous amènent à la tonalité de ré mineur. Les jazzmen aiment bien ces modulations, changement de tonalité, changement de mode, mineur, majeur, lors de leurs improvisations. Cela leur permet des phrases qui sortent des sentiers battus. Une autre belle version, toute sobriété, celle du guitariste Joe Pass, en duo avec le contrebassiste Nils Henning Ørsted Petersen, NHOP pour les intimes, disque Shops de 1978.

Allez, pour terminer, encore une autre version. Voici celle du disque Riding with the King de 2000, des guitaristes B.B. King et Eric Clapton, version Full of Blues.

Voilà, cette bouteille de jazz est presque vide. D'autres interprètes, Tommy Dorsey, Judy Garland, Peggy Lee, James Brown, Stan Getz, Diane Shore, Tony Bennett, Anita O'Day, le Modern Jazz Quartet, Dexter Gordon, Zoot Sims, Al Cohn, Jerry Mulligan, etc., etc. La semaine prochaine, cette formation sera présente au 15e Festival Jazz en Sol mineur, Bernica. Une heure pour vous donner envie. Et comme chaque semaine, pour finir l'émission, un morceau de Davis ou Coltrane. Eh bien, ça tombe bien. John Coltrane, comme déjà dit, a interprété ce morceau Come Rain or Come Shine. On peut trouver cela sur le disque The Last Train de 1965, avec à la contrebasse Earl May, batterie Louis Hayes, piano Red Garland, saxophone ténor bien sûr John Coltrane, et trompette Donald Byrd. Sur ce, je vous remercie pour votre écoute, vous dis bonsoir et à la semaine prochaine.

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0: 18h.
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2: Aujourd'hui, on est là pour parler de cette nage qui aura lieu. Mais vous, donc, vous faites partie du CPTS. Est-ce que vous pouvez vous présenter qu'est-ce que c'est également que le CPTS et votre rôle au sein du CPTS?
3: Oui, donc du coup, moi, je suis Pauline Massaro, donc la coordinatrice de la CPTS du PIO. Et je suis accompagnée du coup de ma collègue Wendy Nuvolara qui travaille aussi à la CPTS. Donc la CPTS, qu'est-ce que c'est? C'est la Communauté Professionnelle Territoriale de Santé. Donc on est une association qui va agir sur tout le PIO, donc 50 communes, de Longuillon à Longwy, en passant par Villerue et Thiel. Et on va réunir en fait tous les professionnels de santé et du social du PIO pour monter des projets ensemble sur ce territoire.
4: Donc moi, je m'appelle Wendy, je suis chargée de prévention à la CPTS du PIO. Donc mon rôle, c'est d'informer la population sur les différents dépistages organisés, donc qui sont les dépistages du cancer du sein, cancer du col de l'utérus et cancer colorectal. Donc je les accompagne dans la prise de rendez-vous de manière personnalisée et je les informe aussi à travers des actions de prévention.
5: Pauline Fenoglio, directrice du Centre Aquatique Osmose à Longwy. Donc j'ai été appelée par le CPTS il y a quelques mois pour organiser conjointement au Centre Aquatique l'événement dont nous allons parler aujourd'hui.
2: Donc vous organisez une nage solidaire au profit de l'association Moustachu PIO. Donc peut-être présenter cette association et les causes qu'elle défend et ce qu'elle a pu faire par le passé également.
4: Alors, l'association Moustachu PIO est une association locale et engagée sur notre territoire. C'est une association qui lutte contre les cancers masculins et c'est une cause qui rejoint pleinement notre mission de prévention.
2: Oui, effectivement, l'association était venue à Radio Aria par le passé, notamment pour Novembre Bleu, c'est ça?
4: Oui.
2: Et donc, Novembre Bleu, les actions, peut-être on peut en reparler brièvement, un peu ce qui...
3: Oui, donc du coup, Novembre Bleu, ça va rejoindre tous les cancers masculins. Donc là, en l'occurrence, l'association Moustachu PIO avec Stan Pierra, ça va être tout ce qui va être les cancers des testicules, cancers, tous les cancers qui peuvent toucher les hommes, de la prostate, et sensibiliser dès le plus jeune âge, parce que c'est des cancers qui peuvent arriver très jeunes, dès la vingtaine. Donc sensibiliser ce public-là à ces cancers.
2: Et pourquoi du coup avoir choisi cette association plutôt qu'une autre spécifiquement?
4: Parce que c'est une association qui est très engagée sur notre territoire. Et donc, du coup, comme je l'ai dit, elle rejoint notre mission de prévention. Et comme c'est associer le sport à la solidarité et au dépistage, c'est un message fort qu'on voulait faire passer avec cette association.
2: Comment vous avez choisi de monter ce projet-là, cette nage-là, plutôt qu'un, par exemple, un autre sport ou autre chose qui aurait pu... Parce que c'est quand même assez original, une nage solidaire. On voit les courses solidaires, mais les nages solidaires, moins.
3: Alors, c'est vrai que cette idée, on l'a eue grâce à nos voisins, la CPTS Moselle Trois Vallées en Moselle, qui a organisé un événement similaire à la piscine Ferralia à Hayange. Voilà, donc on avait eu l'occasion de voir un peu ce qu'ils avaient fait et un peu le concept, c'était autour d'Octobre Rose. Donc on a trouvé l'idée très bonne et on a voulu reproduire en adaptant un peu à notre territoire avec la piscine Osmose. Donc voilà, c'était pour lancer un événement autour de la prévention alliant sport et santé. Et après, on espère que ce sera à l'origine de d'autres initiatives par la suite.
2: D'ailleurs, c'est la toute première édition, hein, c'est ça?
3: Oui, c'est la toute première édition.
2: Et peut-être expliquer déjà en quoi ça consiste, cette nage solidaire, pour ceux qui n'auraient peut-être pas vu l'affiche.
4: Alors, la nage solidaire, donc c'est l'événement déjà qui aura lieu à la piscine Osmose de Longwy le dimanche 7 juin de 8h30 à 12h30. Donc l'idée est plutôt simple, il faut simplement venir nager pour soutenir l'association Moustachu PIO. Chaque longueur compte, c'est ouvert à tout le monde, quel que soit le niveau de natation.
2: Et une longueur, du coup, ça représente quoi, en fait?
4: Alors, le fait de nager, c'est déjà juste montrer son soutien donc pour l'association, pour les cancers masculins. Et à la fin de la journée, les longueurs seront comptabilisées et seront transformées en dons pour l'association Moustachu PIO.
2: Et les dons, ils viennent de qui, alors?
5: Les dons viennent de l'agglomération du Grand Longwy via en fait les entrées qui seront réglées pour venir à la piscine ce jour-là. D'accord. En fait, nous allons du coup reverser une subvention exceptionnelle à l'association des moustachus du PIO à hauteur de 1 500 euros.
2: Ouais. Et c'est combien, du coup, l'entrée
5: Alors, l'entrée piscine, tarif adulte, c'est 5 euros. Oui. Tarif enfant, c'est 3 euros. Et tarif plus de 65 ans, minima sociaux, c'est 3,50 euros.
2: Et donc, c'est ouvert à tous, même les tout jeunes et les plus âgés.
5: Exactement, d'accord. Ouvert à tous. Nous aurons donc plusieurs lignes de bassins à disposition. Une ligne dans le bassin d'apprentissage, qui est un bassin avec une petite profondeur, notamment pour les enfants. Une ligne dans le bassin extérieur de 50 mètres et quatre lignes dans le bassin sportif de 25. Donc, le but est de venir nager, peu importe le nombre de longueurs. Le plus important, c'est la participation et montrer le soutien à l'association. Donc, il y aura des personnes qui seront capables de nager, je vais dire un exemple, 500, 800 mètres et d'autres beaucoup plus, parce que les associations de natation et de waterpolo seront également présentes pour soutenir l'association Moustachu et le CPTS ce jour-là.
2: Et je pense qu'on peut dire que le sport, c'est un lien direct quand même avec la prévention quelque part. Et pourquoi du coup plutôt la nage qu'un autre sport
4: Alors la nage, parce que du coup on avait vu ça sur Ayange, et on a choisi de passer par le sport pour parler de la santé, parce que le sport, c'est un vecteur de lien social. Donc là, les personnes vont venir nager, ils vont passer un bon moment, et ils vont également naturellement s'arrêter sur nos stands de santé pour discuter avec des professionnels de santé. Donc on pourra toucher des personnes qu'on ne pourrait pas toucher à travers des conférences ou des flyers, et donc c'est la prévention qui viendra vers les gens et pas l'inverse.
2: Et donc, vous aurez aussi plusieurs stands. Il n'y aura pas que la nage, il y aura des stands avec de nombreux partenaires. Je vois donc un stand donc, du CPTS, un stand du Moustachu PIO, mais aussi, par exemple, l'assurance maladie, le centre de dépistage de cancer du Grand Est, un stand de diététicienne, sophrologue et sexologue. On peut expliquer tous ces stands-là, peut-être ?
4: Oui, mais en fait, tous les centres viendront avec donc des choses à expliquer sur différents points, que ce soit santé, que ce soit bien-être. Et l'idée, c'est que donc les personnes puissent donc nager, mais aussi poser des questions sur leur santé dans un cadre un peu plus détendu que sur une autre sensibilisation. Et en plus de ça, il y aura aussi le petit déjeuner donc qui sera offert, des lots aussi pour tous les participants. Et ils pourront justement prendre le petit déjeuner, parler avec les personnes présentes sur les stands.
2: Et les personnes présentes sur les stands, est-ce qu'elles auront des petites activités ou je ne sais pas ce qu'elles ont prévu de faire ou de montrer peut-être ?
4: Alors ça, ce sera une surprise du coup.
2: Une surprise, on ne va pas tout dévoiler. Il faudra être là. Donc j'ai vu aussi qu'il y aura donc des lots offerts, mais aussi des lots à gagner. Alors comment on gagne ces lots ? Est-ce que c'est celui qui fait le plus de longueur ou rien à voir ?
4: Alors il y aura différents lots qui seront à gagner. À savoir que tant qu'on participe à la nage solidaire, il y aura un lot. Enfin, il y aura forcément quelque chose à gagner, peu importe le nombre de longueurs. Et par contre, il y aura quand même une surprise pour les trois meilleurs nageurs.
2: Et peut-être que si on n'aime pas trop nager mais qu'on aimerait quand même contribuer, est-ce qu'il y a d'autres façons justement de contribuer pour la cause ?
3: Après, du coup, chaque longueur compte, donc même en faisant une seule longueur, on peut soutenir l'association. Après, si on souhaite venir simplement sur le village santé sans forcément nager, c'est possible aussi. Il y aura aussi un stand de Moustachu PIO qui sera là à l'événement, et il sera possible de faire un don, si on le souhaite, à l'association via les stands.
2: Et à la suite de cette nage, du coup, est-ce que vous avez des objectifs particuliers, un résultat à atteindre ou peut-être un nombre de longueurs ou pas du tout
3: Pour cette première journée, je pense qu'on n'a pas énormément d'attentes. Le but, c'est que voilà, ça réunisse du monde et que ça fonctionne et que l'impact pour l'association soit positif. Je pense qu'après, l'idée, c'est de reproduire des événements similaires avec d'autres associations du territoire, d'autres partenaires du territoire et de continuer à réunir les gens autour de la prévention et de la santé.
2: D'ailleurs, peut-être vous avez commencé, depuis longtemps, je pense, à faire de la communication. Vous avez des, vous attendez, vous savez si vous attendez beaucoup de monde ou pas ou...
3: C'est vrai que c'est un peu compliqué,
2: à savoir.
3: Après, la piscine nous a déjà un peu indiqué, les fréquentations en temps normal sur ces périodes. Et je pense qu'on aura la surprise dimanche prochain.
2: Oui, on verra bien ça. Et puis peut-être, pourquoi pas après de faire d'autres. D'autres séances les années prochaines. Et puis, est-ce que on sait comment participer et s'inscrire comme on a dit tout à l'heure, il n'y a pas de conditions d'âge, mais est-ce qu'il y a d'autres conditions ? Est-ce qu'il faut avoir un certificat médical ou pas du tout ? Non ?
3: simplement venir à la piscine le dimanche 7 juin, prendre son entrée, et puis on sera là pour accueillir et pour orienter.
2: Alors aussi, petite précision, parce que je sais que les piscines peut-être sont à cheval là-dessus, mais au niveau des maillots de bain, est-ce qu'il faut interdire le short de bain ou autre ?
5: C'est peut-être bien précisé. C'est une très bonne question. Effectivement, les shorts de bain sont interdits au centre aquatique, donc maillot de bain collant, maillot de bain de pièce ou de pièce pour les femmes. Et par contre, le bonnet de bain n'est pas obligatoire, donc pour les filles ou les femmes, il faut juste s'attacher les cheveux pour pouvoir entrer dans le centre aquatique.
2: Ça, c'est une bonne question, parce que c'est vrai que si on vient pour nager et aider, puis au final, on ne peut pas rentrer, ça reste posé souci. Et pour la suite, donc, est-ce que vous souhaiteriez renouveler l'expérience ou peut-être la décliner dans d'autres sports, pourquoi pas ?
4: On espère vraiment pouvoir reconduire cet événement sur les océans. Donc, si cette première édition rencontre l'enthousiasme que l'on souhaite, on aimerait bien en faire un rendez-vous annuel sur le PIO. C'est pour ça que la mobilisation qui aura lieu le dimanche 7 juin est importante, parce que c'est le premier pas vers ce genre d'événement.
2: Est-ce qu'il y a d'autres événements qu'on pourrait signaler à l'avenir ou en ce moment pour le CPTS ou pour l'association Moustachu PIO ?
3: Alors pour la CPTS, vous pouvez retrouver toutes les informations sur notre site web, donc CPTS du PIO, enfin vous tapez ça et vous pouvez tomber sur notre site web. Là c'est vrai que les vacances d'été approchent, donc ça va être une période un peu plus calme, mais on a souvent des rendez-vous annuels qui reviendront, et pour l'association Moustachu PIO, ils ont aussi des réseaux sociaux où on peut suivre leurs actualités et leurs événements.
2: Et peut-être, est-ce que vous avez quelque chose à rajouter sur cette nage ou sur le CPTS en général ? Non.
3: Je pense que maintenant, on n'a plus qu'à attendre le dimanche 7 juin.
2: Oui, peut-être inviter les gens à venir. Donc, c'est dimanche 7 juin, 8h30 à 12h30, à la piscine Osmose à Longwy, c'est rue de Boismont. Avec petit déjeuner et l'eau offerte, donc je relis l'affiche, chaque longueur compte, et avec un petit village santé et bien-être. Et alors, vous avez choisi une chanson de film d'interview, Let It Happen de Tame Impala, que nous écoutons dès maintenant.

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0: 19h.
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0: Quand Elvire lit, elle nous raconte une vie de papier. Et ses mots ont le goût des êtres en devenir, qui cherchent, dans les gestes simples du quotidien, le moyen de renaître à eux-mêmes. Sa voix chorégraphie des instants, qui échappent à la pesanteur et nous emportent en un mouvement qui ne cesse de nous apprendre à voir autrement les gesticulations dérisoires de la réalité. Elle déploie en ondes d'émotion le récit de l'existence d'une femme qui échappe à la vue de ceux qu'elle frôle, comme elle semble, enveloppée dans un manteau d'ombre, échappée à sa vie. Elle courbe l'espace-temps pour que nous, auditeurs de l'insondable mystère de la beauté, puissions suivre les chemins de lumière qu'elle dessine au-delà de nos oreilles. Guy Roulet.
1: La préparation. Un texte de Stéphane Padovani sur une lecture d'Elvire Cochard.
2: Encore une ampoule de claquer. Pff, fichue lumière. Ils vont arriver, il fera noir. Bon, ça va râler. Bon, celle-là fera l'affaire. Un peu cru, ça ira. C'est pas mauvais la crudité, bien assaisonnée. Et cette chaise-là, je la mets où ? Pff, toujours trouver une place pour tout. Épuisant. Les choses ne pourraient pas se poser comme ça, une bonne fois, au petit bonheur. Ce serait un petit bonheur qui dure, bien en place. Un petit bonheur qui dure, ça fait un gros bonheur au final. Ou juste un petit bonheur, même poids, même taille. Un grand bonheur, ça peut durer une heure. Moi qui vous parle. C'est eux, déjà ? Rien n'est prêt. Pff, bougre d'idiote. Fausse alerte. C'est comme ça tous les matins, je dois préparer. Un endroit, pour eux, pas forcément beau, pas forcément spacieux. Un lieu d'où ils pourront parler ou la fermer. Un lieu pour eux, pour être. Pour venir là et être à leur tour un espace. Un espace dans l'espace et qui se cogne, ou s'imbrique, se fabrique, trique, troque. C'est mon job, tous les matins et tous les soirs, le balai, le chiffon, réparer, ranger, déranger, et pareil en coulisses, à la loge, répondre au téléphone quelquefois, préparer un peu le terrain, oui. Ensuite, ils font leurs expériences, mais je ne m'en mêle pas. D'ailleurs, ils ne s'occupent pas de moi. Je ne suis même pas sûre qu'ils savent que j'existe. À l'heure où je me lève, il n'y a personne, et le soir, je reviens quand ils sont partis. Très tard. Pourtant, je les connais. Je les ai aperçus de loin et surtout, il y a les traces quand ils sont passés. Il y a leur odeur, les gouttes de sueur, leur salive, les mots qu'ils ont laissés tomber, les grains de voix que je ramasse, tout ce qu'ils ont déplacé. Et moi, avec ça, je reconstitue, avec un peu de sang sur un coin de table. Des lambeaux d'amour, je les identifie, je sais comment ils aiment être, ce qu'ils détestent. L'endroit exact où ils se sentent forts ou faibles. Les points morts. Et là où il se passe quelque chose, parfois je dévie. Je retire la chaise sous leur cul. Bien après leur départ, je bute encore sur eux. Un matin, je marchais dans une rue comme on marche quand il n'y a pas la guerre, la tête haute, d'un pas lent, comme marche une femme sur laquelle on peut se retourner. Simplement pour voir ce bonheur de marcher qui l'a fait vaguement sourire. Il y avait une mine. Les terrains les plus balisés sont toujours minés. Les chemins qu'on a empruntés 100 fois, les plus familiers, sans penser à regarder où on met les pieds, parce qu'il n'y a qu'à suivre nos pas d'hier, tranquillement, marcher dans ce bel aujourd'hui. Et là, cette mine, antipersonnelle. Le seul mot commençant par anti que j'aime bien est un mot à rallonge qui ne sert à rien. Donc, cette mine, assez minable finalement, même pas capable de te faire exploser la tronche, mais seulement de te rogner un membre comme un rat, cette mine de rien, comme on disait à l'hôpital, pour se faire rire entre nous les estropiés, et ça y allait dès le matin. Ça fusait les vannes pas très fines. T'as pas bonne mine. Te mine pas, voyez ? À croire qu'on les avait prêtes au cas où ça viendrait chez nous. ces trucs du bout du monde qui nous laissaient peinards devant nos télés, avoir le quart-monde en prothèse. Il y en avait chez nous et on ne le savait pas. Donc d'un seul coup, tomber comme une conne, comme on glisse sur une peau de banane ou un crachat, sauf que là, tout se sent. Ça fait souvent rire les gens qui chutent. Ça fait le bonheur des émissions où on voit les gens sur les vidéos d'amateurs, dans leur jardin, ou près d'une piscine, au sport d'hiver ou à un banquet de famille, en train de se casser la gueule. Et je te colle un fond sonore plein de rires bien gras et de commentaires débiles. C'est fascinant la chute, l'attraction terrestre. Sauf que les gens qui chutent vraiment, bah on ne les regarde plus. Peur d'être aspiré sans doute, pris de vertige. Il y a des chutes tellement lentes qu'elles sont invisibles à l'œil nu. Et des brutales. Moi, d'un seul coup, le cul par terre, comme disait mon père. Au bout d'un moment, quelqu'un m'a ramassé. Je ne me rappelle plus son visage, seulement ses mains d'homme sous mes aisselles. Le cul par terre, comme quand Fred est parti, avec juste quelques mots. Une petite déflagration. Non, j'invente. Peut-être qu'il n'a rien dit. Rien écrit. En tout cas, l'impression que les jambes se dérobent, que quelqu'un se sauve avec mes jambes sous le bras. Et on reste là, le cœur cul de jatte.

Ils vont venir, je dois préparer. La nuit dernière, j'ai rêvé qu'ils ne venaient pas. Tout était prêt, ici et en coulisses. La lumière, l'obscurité, des tapis pour se prendre les pieds, des épées pour s'égorger, des portes qui ouvraient sur rien, un ciel vide, et ils ne venaient pas. J'attendais comme ça, très décontractée, sereine, puis un peu moins sereine, puis nettement moins sereine. J'allais et venais d'un côté, de l'autre, du plateau, dans les loges, jusque dans la rue, rien. Ils ne venaient pas et je devais rester là, à leur place, occuper les lieux. Ça, je peux pas. Garder les lieux pour eux, oui. Préparer leur venue au monde, mais pas le faire, non, non. Non, ne m'obligez pas. Préparer, oui. Préparer. Encore cette musique, ce n'est pas leur musique. Celle qu'on entend au début et à la fin, qui les fait arriver et partir, qui les attire ici comme une sirène, les amène pieds et poings liés avant que jouer les délits, celle qui, quand ils ne veulent plus quitter le plateau, parce qu'ils ont peur de retourner d'où ils viennent, les chasse, les répudie. Bah, ce n'est pas cette musique-là. C'est la mienne, avec ma voix. Ma voix d'avant, ma voix plus loin, ma voix sous les autres voix, ma voix perdue. Le sexe de ma voix ouverte sur le silence, comme quand les mots qu'on m'a donnés, infligés, qui m'ont pénétré s'évanouissent et qu'il ne reste rien, sauf la voix, lentement dégagée du sable, des cendres et de la poussière. Quelqu'un se penche vers elle, s'agenouille, ses doigts font le tour de la voix comme d'une forme inconnue, d'un coquillage qui changerait continuellement de forme. J'entends son cœur battre et sa peur, parce que le coquillage pourrait tout aussi bien se refermer sur lui, trancher ses doigts, lui exploser à la gueule comme une grenade. Il souffle, avec une infinie douceur, pour ôter les dernières pellicules. Mais il n'ose pas la prendre. Il en voit palpiter les parois, et dans la voix, son sexe, où les mots s'abolissent, où la musique s'éteint. Il y a cet homme qui vient parfois pour travailler avec eux. Quand il est là, je ne m'éloigne pas trop. J'aime entendre son pas, l'écouter. Il leur dit des choses que je ne comprends pas, il leur parle du don, de celui qu'on fait, pas de celui qu'on a ou qu'on aurait. Quelquefois, il vient seul, il parle tout seul comme moi. Sa voix est pleine de fumée, de nerfs, de roulis, puis elle s'adoucit, s'évade d'elle-même. Elle est dans l'évidence. Je l'écoute. J'apprends tout. Je le redis ensuite, ce monologue, sans trop comprendre. Je ne suis pas digne de lui, indigne d'un quelconque savoir, inapte à tenir quelques mots, quelques idées, et à m'en servir, incapable de rien saisir de la vie. J'ai grandi très tôt, au milieu d'un ring permanent. J'ai peur des coups et j'ai cultivé l'art de les esquiver. Fred me disait que j'avais conservé quelque chose de volontaire en moi. Ce qu'on appelle à juste titre l'énergie du désespoir qui me tenait en vie, en demande, en éveil. Je gardais toujours un livre à portée de main, partout où je me trouvais, comme une paire de lunettes posées sur l'invisible, une réserve d'eau pour la route, une bouche sans cesse prête à s'ouvrir. Fred disait qu'il m'aimait pour ça, pour ma nuque toujours dégagée, offerte pour tout le mal que je me donnais à ne pas souffrir, pour ma façon de boire du vin à petits coups, qui lui rappelait la messe, pour les piètres chansons de variété que je fredonnais sans cesse, et ma capacité à en rire. Parce que je pissais debout dans la douche, savais reconnaître les constellations et me baffrais de fruits frais à toute heure de la journée. Parce que j'étais vivante. C'est toujours un peu vain de répertorier ce qu'on aime chez quelqu'un parce qu'on peut le détester un jour pour les mêmes raisons. Peut-être aussi parce que la liste reste en permanence ouverte tant qu'on aime. De lui, j'aimais qu'il ne m'impose rien et qu'il ne veuille rien pour lui-même que ce qu'il avait déjà. J'aimais aussi qu'il garde sa blessure pour lui, qu'il n'en fasse pas commerce. Mais de la savoir là, intacte sous la peau, me bouleversait. Je la cherchais parfois quand on faisait l'amour et j'avais l'impression de pouvoir la localiser, l'aspirer,
comme un venin.

C'est une pièce étrange qu'ils vont interpréter. L'histoire d'une femme qui se trouve dans le coma depuis plusieurs mois. Sa famille et ses amis viennent la voir seule, par deux ou en groupe. On ne sait jamais s'ils veulent qu'elle se réveille ou qu'elle continue à dormir, à être absente au monde. S'ils viennent pour la voir, elle, ou pour se voir eux. Un psychodrame familial, non, une veille plutôt, des sentinelles qui viennent monter la garde. Moi, je ferais bien le rôle de l'absente. Elle est dans le lit pendant toute la représentation. Pas de texte à apprendre, pas de geste à faire. Juste écouter les partenaires et la respiration du public. Être parfaitement disponible, au chevet des autres. S'absenter, mais naturel. J'ai gardé longtemps le silence. Non, c'est le silence qui me gardait. Il veillait sur moi, comme sur une convalescente. Je ne sais pas quel mot m'a rendu malade, ce qu'on m'a confié peut-être. Trop lourd, trop dénué de scrupules, une mémoire qui ne m'appartenait pas. Écœurée, malade vraiment de ce langage devant moi comme un océan. Un mal de mer, un espace mouvant, impossible à embrasser même du regard. Une masse emplie de bêtes furieuses, de créatures ineptes s'entre-dévorant, de noyés, de déjections industrielles, de slogans pourrissants comme des coqs. Quels mots m'ont fait fuir ma propre parole ? Allongée là, muette. Après la mine, gens qui me veulent du bien m'a donné des conseils. Sors ! Amuse-toi ! Oublie ! Sers un homme, un sérum. Regarde, tu n'es pas si vieille, tu peux encore compter tes rides et tes plis sur le ventre. Tes vergetures et tes dents abîmées, tu es encore une femme avec ta jambe et demie. Et je n'ai jamais bien su ce que c'était qu'une femme. Gens qui me veulent du bien me donnent envie de les mordre. Je ne suis pas une bonne personne. Les mauvaises comme moi doivent se retirer du jeu. Ici, c'est bien. Ici, que tu sois bon ou mauvais, qui va faire la différence ? Gens qui me veulent du bien m'a proposé cet emploi. Garder le théâtre, préparer le plateau, c'était parfait. D'ici, je ne voyais rien, plus d'images. Je n'ai pas vu le piège se refermer. Dès que tu es ici, ça parle. Tu amènes quelque chose sans le savoir, sans le vouloir. C'est comme si on envoyait du courant dans une très vieille machine, avec l'impression qu'elle se met en route toute seule. J'ai résisté longtemps. J'y tenais à mon retrait. Quand on se mêle de vivre, c'est trop violent, un tremblement de terre permanent qui fait pousser des villes et enrase d'autres, dans un même mouvement qui avale des forêts, ouvre des mers intérieures. Dehors, c'est la crise, cette guerre qu'on perd tous les jours et qui ne s'achève pas. Ici, les conflits s'achèvent, à défaut d'être résolus. On peut proposer quelque chose. C'est pour ça qu'ils viennent tous les soirs, qu'ils se construisent pendant la journée et se défoncent le soir, se défont, comme la tapisserie de l'autre conne qui a... Dehors, c'est la crise, cette guerre qu'on perd tous les jours et qui ne s'achève pas. Ici, les conflits s'achèvent, à défaut d'être résolus. On peut proposer quelque chose. C'est pour ça qu'ils viennent tous les soirs, qu'ils se construisent pendant la journée et se défoncent le soir, se défont, comme la tapisserie de l'autre conne qui attendait son marin.

Ma fille aurait 16 ans aujourd'hui si j'avais accouché. Je lui dirais « Ne mange pas des fruits que tu n'as pas lavés. Ne te couche pas les cheveux mouillés. Ne te brosse pas les dents horizontalement. Oh, ne dis pas tout le temps « je sais ». N'oublie pas de téléphoner à tes amis. Finis le livre que tu as commencé avant d'en prendre un autre. Garde toujours un préservatif sur toi. Prends le temps de caresser cet arbre. Oh, regarde les gens quand tu leur parles. Ne crois pas que ton destin est dans les cartes qu'on gratte au bureau de tabac. Ne dis pas « ce n'est pas grave quand c'est grave » ou inversement. Ne sois pas si grave toi-même. Cherche une définition juste de la gravité. Et elle me dirait « Maman, ne fume pas tant et ne bois pas trop !» Mais arrête de raconter la fin des films. Mais ne pose pas ta béquille n'importe où. Oh, cesse de parler de toi et d'avoir peur de toi. Eh, ne prépare pas toujours le terrain. Et ensuite, on se mettrait à danser comme deux folles. Un matin, j'avais peut-être 8 ans, j'ai accompagné mon père à la pêche, au bord du canal de la Rance, c'était près d'une écluse. Rien ne bougeait, ni les saules, ni l'eau, ni les lignes. Mon père non plus ne bougeait pas. Je ne crois pas qu'il attendait que ça morde. Je crois qu'il était entré si profondément en lui que le monde n'existait plus. J'essayais de faire comme lui, de m'absenter, mais je n'y arrivais pas. Tout à coup, au milieu du canal, une main a jailli. Une main de femme, je crois, fine, les doigts légèrement repliés, comme si elle voulait saisir quelque chose, passait à travers le miroir. J'ai secoué mon père pour la lui montrer, mais il mettait tant de temps à revenir. Quand il a suivi du regard la direction que je lui indiquais, mais il n'y avait plus rien. À la maison, il a prétendu que j'avais vu une branche morte. Et à cette époque, je n'osais pas le contredire. C'était un drôle de type. Ce qu'il aimait par-dessus tout, c'était partir avec moi sur l'autoroute. Rouler un moment sans but et sans destination, pas toujours très vite, et s'arrêter au hasard dans une station, boire une bière près de moi, au milieu des cartes routières, des sandwichs sous vide et des paquets de chewing-gum. Il ne parlait pas. Moi, je dévisageais les gens, surtout les chauffeurs routiers, avec leurs grosses mains qui sentent le gasoil. Ensuite, je partais laver les miennes aux toilettes, en appuyant sur les robinets. Une fois, en rentrant, je crois que je m'amusais à ouvrir la vitre, il m'a demandé de la fermer. J'ai pas voulu. Il a approché la main pour le faire lui-même. Je l'ai écrasé d'un coup de talon. Gifle. Cri dans la bagnole. Il a trouvé une aire de repos. Il est descendu et je l'ai suivi. Il y avait un petit muret où on s'est assis. Et devant nous, un immense patchwork de champs bordés de collines mauves. C'était sûrement un de ces lieux, sans prestige, qui nous rappellent la beauté du monde au moment où on en désespère.

J'ai encore à faire. Quand je serai forte, quand je serai assez forte, je poserai ma béquille, comme on pose sa cigarette, parce qu'on a un truc urgent à faire, et je ne reviendrai pas. Quand j'étais petite, je passais mon temps à parler aux gens dans ma tête, à leur dire que je les adorais, ou à les couvrir d'insultes, leur expliquer toutes les choses que j'avais faites pendant la journée, pourquoi je les avais faites, ou avais refusé de les faire, ou pas pu, pas osé. Et je pouvais leur dire aussi ce que j'attendais d'eux, de moi. Je pouvais m'éplucher devant eux, me presser jusqu'à ce qu'il ne reste plus rien. Alors, je m'endormais, ivre de fatigue. Dans ma tête, j'écrivais de longues lettres que je n'envoyais pas. En face d'eux, je n'étais plus capable du moindre mot. J'aurais voulu descendre dans la rue, hurler sur le premier venu à m'en faire exploser les poumons, donner des coups de pied dans les poubelles et fracasser les vitrines, crever des pneus, provoquer des attroupements. Ici, pas d'attroupement.

Comment possible? Personne ne viendra. Tant mieux. Je n'aurai pas leur voix dans mes oreilles. Personne à écouter, que moi. Non. Même pas moi. C'est déjà trop.

J'écoute ce dont je suis faite et défaite, et j'entends rien. Un rien de souffle sur le silence. Une respiration du temps sans voix, où rien ne s'imprime plus, mais où demeure le souvenir ténu d'une parole, d'une musique au loin. Souffle impur, irrégulier, dont je ne peux savoir qui ou quoi l'émet, tant il semble inhumainement doux, atroce en sa douceur, dont je voudrais qu'il crachote. Tousse un peu, racle parfois les parois de l'absence dans laquelle ce souffle s'est muré, me dédaignant à l'autre extrémité du silence, mon effort pour le capter encore, hors de toute logique, pour attendre que ce souffle mue en mots, comme on recueillerait la parole d'un mourant ou d'un nouveau-né. Parfois ce souffle se prononce, accède en s'accentuant à l'animalité. Je pourrais le croire issu d'un mufle, de naseaux tranquilles, d'une truffe venant me flairer en toute méfiance comme une bête inconnue, hors du langage mais l'évoquant par ses pauses, ses hésitations, dans la fatigue indécise du langage lorsque la voix se tait, que les lèvres se closent et que respire encore la parole du passé. Parfois, ce souffle s'interrompt complètement, et alors, ce n'est rien, si bien que je suis obligée de tout taire en moi, pour que quelque chose résonne à nouveau, puisse espérer résonner un jour, en faire l'hypothèse jusqu'à ce qu'un sifflement à peine audible passe dans mes poumons, que mon sang le porte à mes tempes, à mes tympans, un son venu de mes limbes, en désespoir de cause, en un si long différé que je ne peux me souvenir l'avoir émis, en avoir même eu l'idée. Parfois, ce sont des parasites, comme si ce brouillage émis de tels confins pouvait s'interposer entre autres choses que du silence, et du silence comme si une voix formulait vraiment du langage, et que la nécessité s'imposait de le brouiller, comme si les parasites participaient de ce langage même qu'il fallait, non pas brouiller, mais traduire. J'ai rêvé que je marchais seule, sans elle, ma béquille. Voilà, je crois que c'est prêt.

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Country & Co, bonsoir à toutes et à tous. Country & Co, c'est votre rendez-vous country music sur Radio Aria 99.6. C'est tous les jeudis 20h-21h. Et c'est pendant une heure le meilleur de la musique country, bluegrass, country rock americana et country alternative. On découvre ensemble le programme de cette semaine. 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Notre album, la nouveauté de la semaine, s'intitule The Journey from Grape to Wazin. Il est signé Sid Griffin.

Enfin, pour refermer l'émission, la séquence Petit Label sera consacrée à Diamondback avec Nikki Benbrooks. Et pour démarrer, on va faire un tour en 2011 avec Luke Bryan et son tube Country Girl, Shake It For Me.

Country Girl, Shake It For Me, Luke Bryan en 2011, on passe maintenant en 2026 avec quelqu'un dont on parle beaucoup du côté de Nashville actuellement, elle s'appelle Ella Langley, elle nous interprète Choosing Texas.

Il y avait successivement Ella, l'anglais, 27 ans, originaire d'Alabama, avec Choosing Texas, et à l'instant la singer-songwriter française Bobby, avec Losing You, Bobby qui est en pleine préparation de son deuxième album solo.

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1: La séquence bluegrass de ce soir va vous permettre de découvrir le groupe Carolina Detour, qui, comme son nom l'indique, est originaire de Caroline du Nord. On découvre tout de suite ce groupe avec No One Turn.

New Wrong Turn, c'était le groupe Carolina Detour pour la séquence Bluegrass de ce soir, un Bluegrass un petit peu moderne pour l'émission de cette semaine. On enchaîne avec un genre totalement différent, voici Shannon Glover avec Flames.

0: l'instant le groupe West of Eden avec Pound Week Rise, extrait de Lighthouse Keeping. Juste avant, le singer-songwriter canadien originaire de l'Ontario, Sean Glover avec Flames, extrait de l'album Conjure This.
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La séquence rétro de cette semaine nous emmène le 28 mai 88. C'est Cathy Mattea qui était numéro 1 dans les charts country pendant deux semaines consécutives avec 18 Wheels and a Dozen Roses, chanson typique de trucker américain.

18 Wheels, dans un Oasis, Cathy Matea, numéro 1, le 28 mai 88, un titre sur lequel on retrouve le guitariste Pat Flynn, membre du groupe Newgrass Revival, dont le chanteur était John Cohen, que l'on écoute tout de suite avec When a Man Loves a Woman, reprise du titre de Percy Sledge, qui était lui numéro 1, le 28 mai, mais en 1966.

When a Man Loves a Woman, le titre de Percy Sledge dans la version de John Cohen, un titre qui a été enregistré en 1998. Je vous propose à présent d'aller faire un tour au Texas. Voici Marcy Grace avec Tear It Up.

Dans l'ordre, il y avait la Texane Marcy Grace avec Teary Top et à l'instant Ron et McNeil avec Calling All You Heroes. Il est temps de passer à notre séquence album de la semaine. L'album s'intitule The Journey from Web to Wazin. Il est l'œuvre de Sid Griffin, un Américain installé à Londres depuis de nombreuses années, membre du groupe The Long Riders. Premier extrait, Not a Lot of Sand Left in the Glass.

Not a lot of sand left in the glass, premier extrait de l'album The Journey from God to Within de Sid the Griffin, dont voici deux autres titres, tout d'abord Femme Fatale, et ensuite il y aura Why I Play Guitar.

Why I Play Guitar, Femme Fatale, deux titres extraits de The Journey from Grape to Raisin de Sid Griffin. Notre album nouveauté de la semaine de Country & Co que l'on va refermer avec Diamondback, notre label de la semaine. Voici Nicky Benbrooks avec Riding on the Wind.

0: Riding on the Wind, c'était Nicky Benbrooks qui refermait ce Country & Co. Je retrouve bien entendu la semaine prochaine sur Radio Aria 99.6 entre 20h et 21h le jeudi pour une nouvelle émission de Country & Co. Je vous souhaite une excellente semaine, une excellente soirée. Salut, bye bye.
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2: Nous sommes au nord de l'état de New York, à Lake Placid, un lieu qui a accueilli deux fois les Jeux Olympiques d'hiver. En 1932, c'est très loin, et en 1980, et ça commence à faire loin aussi. Lake Placid, une localité qui, comme son nom l'indique un peu, borde un lac, le Mirror Lake, dans les eaux duquel se reflètent les couleurs changeantes au fil des saisons de la végétation qui pousse sur les pentes douces des montagnes de la région. Nous sommes ici pour explorer le paysage radio. Et il faut noter que dans le périmètre de Lake Placid, on ne trouve pas de radio hip-hop, pas de station pop, une seule station de country music, une seule autre de radio religieuse, pas de radio R&B, aucune radio de talk, et la seule à proposer du sport est une radio canadienne sur les ondes moyennes. Par contre, ici à Lake Placid, la concurrence est rude sur le créneau du classic rock. Bonjour et bienvenue si vous me rejoignez maintenant. Vous êtes à bord de l'émission Les Ondes Américaines.
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1: Lake Placid n'est pas véritablement une ville. C'est pas assez peuplé pour en avoir le nom. C'est pas vraiment un village non plus, car un peu plus de 2000 personnes y vivent quand même à l'année. On pourrait lui accoler le nom de station de ski, puisque des JO d'hiver y ont eu lieu à deux reprises, mais en réalité, les pistes de ski et la station en elle-même, Whiteface Mountain Ski Resort, sont éloignées d'une quinzaine de kilomètres. Et puis, la géométrie de population à Lake Placid est très variable au gré des saisons, avec des pics en hiver et en été quand il s'agit de profiter de l'environnement pour s'adonner à toutes sortes d'activités de plein air. Bref, ici, la population, ça va, ça vient. Un peu comme les ondes radio. Parfois, elles viennent de loin. Parmi celles-ci, WBTZ, The Buzz.
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0: sur le 99.9 The Buzz, une radio au format alternative rock. Puissance 100 000 watts, ce qui lui permet d'être entendu jusqu'à Montréal au Canada. D'ailleurs, dans les années 80, cette radio a pu prospérer grâce aux voisins canadiens. À l'époque, elle diffusait des hits top 40 et les règles qui régissaient la radio du Canada spécifiaient que les stations canadiennes à la programmation répétitive de type top 40 ne pouvaient émettre qu'en ondes moyennes et donc avec une qualité moindre que celle de la FM. Quant aux radios FM canadiennes, elles étaient tenues en plus de diffuser un fort pourcentage de musique canadienne, ce qui limitait les hits internationaux. En contournant ces deux règles, parce qu'américaine et pas canadienne, The Buzz, qui s'appelait B100 à l'époque, s'est donc ouvert un fort marché d'audience sur la FM canadienne de Montréal et elle s'est accaparée à l'occasion une très grosse part du marché publicitaire.
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0: Vous écoutez les ondes américaines et nous sommes à Lake Placid, une petite station de ski au nord de l'état de New York. Lake Placid où on capte donc facilement The Buzz. Et comme les montagnes alentour ne sont pas très hautes, les ondes radio qui viennent de l'état voisin du Vermont passent facilement. Parmi elles, celle de Frank FM, propagée depuis le sud de Burlington, et celle de WIZN, qui viennent, elles, de Vergence, au sud du lac Champlain.
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0: Alors, Alec Plesside, vaut-il mieux écouter Frank FM ou WIZN The Wizard? Sur la durée, WIZN présente un léger avantage par rapport à Frank FM. 1. Parce qu'on y entend un peu plus de voix humaines. 2. Pour la diffusion hebdomadaire, le dimanche en soirée, d'une émission devenue iconique, The Freudian Sleep. Une heure consacrée exclusivement au Pink Floyd. Et, tenez-vous bien, cette émission existe depuis 1989. À l'origine, il y a longtemps donc déjà, Craig Bailey, un fin connaisseur du groupe britannique, propose cette émission sur une radio à faible puissance de l'université d'Ithaca dans l'état de New York. Comme le jeune homme est originaire de la vallée centrale du Vermont, après avoir quitté la fac, il continue son émission sur une radio locale, puis sur une autre, et ça dure comme ça pas mal d'années. Et puis en 2009, comme il a encore des choses à dire sur le Floyd, et surtout à faire écouter dans la discographie du célèbre groupe, il prospecte diverses radios et propose son show clé en main ailleurs dans le pays. Les radios qu'il diffuse sont aujourd'hui plus d'une centaine chaque semaine. Il a dépassé les 1500 émissions. En voici un extrait.
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1: Les ondes américaines sont à Lake Placid aujourd'hui. Un nom qui ne vous dit peut-être rien, ou pas grand-chose. Ça vous évoque peut-être un nanar du cinéma d'horreur en 1999, Lake Placid en version française, qui met en scène un crocodile marin vorace et coriace dans un lac, le Black Lake, en version originale. Et ce qui n'a donc strictement rien à voir avec le bourg de Lake Placid au milieu des montagnes. Et puisqu'il est question de crocodiles dans le film, ça m'a donné l'idée de réécouter un groupe de noise pop originaire de San Diego, où il n'y a pas plus de crocodiles qu'à Lake Placid d'ailleurs, mais qui s'est quand même donné ce nom, Crocodiles.

0: C'était Crocodiles à l'instant. Et bien, puisqu'on en parle dans la famille des vieux crocodiles qui s'accrochent, en voici un. Bruce Morrow. C'est probablement un nom qui ne vous dit rien, car ici, en Europe, il n'a aucune raison d'être connu. Mais je peux vous dire qu'aux États-Unis, son nom et sa voix sont connus et depuis fort longtemps. Alors, pour vous le présenter rapidement, Bruce Morrow, il a commencé sa carrière derrière un micro de radio en 1959 à New York sur WINS. Rapidement, il se fait connaître comme Cousin Brucey, le cousin Bruce. Très vite, il migre vers la radio musicale la plus populaire de New York, 77 WABC. Il y contribue alors grandement à populariser la musique pop et le rock and roll au cours des années 60 et 70. Puis, quand WABC cesse ses programmes musicaux, CBS FM, toujours à New York, lui offre de quoi continuer à poursuivre sa carrière dans la même veine musicale. En 2005, alors qu'il a déjà 70 ans, CBS le pousse dehors. Mais il retrouve un micro sur Sirius XM, la radio payante par satellite. La voix plus tout à fait comme au premier jour, Bruce Morrow, Cousin Brucey, continue encore et encore à s'accrocher à ce micro. Et en 2020, retour sur WABC, où il crée un programme qu'il propose clé en main à d'autres radios. Cousin Brucey's Rock'n'Roll Party.
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0: Et donc, à Lake Placid, comme ailleurs aux États-Unis, sur certaines radios nostalgiques d'une certaine époque, quand il y avait une supposée grandeur à l'Amérique, on peut entendre Cousin Brucey. Et là, on sent le poids des années. Je parlais de vieux crocodile en préambule, et ça peut sembler un peu méchant, mais la comparaison entre un show radio de Bruce Morrow en 1968 sur WABC, quand il était trentenaire, et le même personnage plus d'un demi-siècle plus tard, est assez effarante. Vous allez entendre ces deux extraits, et à la suite du second, vous vous direz peut-être, comme moi, qu'il y a un moment où il faut penser à raccrocher. On commence avec une archive de 1968 sur WABC New York City.
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0: Et maintenant, Cousin Brucey, actuellement, tel qu'on peut l'entendre le samedi soir sur NBC à Lake Placid.
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0: Il n'y a pas grand monde dans les studios des stations de radio qu'on peut capter à Lake Placid. Ce ne sont pas des ruches bourdonnantes d'activités diurnes, ni nocturnes d'ailleurs. Un animateur ou un duo pour la matinale, et puis un ou une animatrice pour les après-midi, et c'est à peu près tout. L'audience potentielle y est très faible, on ne compte qu'un peu plus de 2000 résidents permanents à Lake Placid, et pas beaucoup plus, voire beaucoup moins dans les localités environnantes. Et par environnante, il faut penser 20, 30 ou 50 kilomètres de distance. Bref, parce qu'il n'y a potentiellement pas grand monde à attirer sur les ondes de chaque radio, donc assez peu de rentrées financières liées à la pub, il faut faire marcher les radios à l'économie et donc limiter le personnel. Donc sur Lake FM, Adirondack 105, comme sur WNBZ ou WIZN, les programmes en syndication sont réguliers. Un programme en syndication, c'est une émission livrée clé en main. J'en ai évoqué plusieurs depuis le début de cette émission. Et parfois, il s'agit de programmes réalisés de leur vivant par des DJ devenus légendaires, mais morts depuis longtemps, et dont les archives continuent d'alimenter les grilles hebdomadaires des radios. Comme celle du plus célèbre de tous, Wolfman Jack sur WNBZ.
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2: Il existe des centaines, voire des milliers d'heures des enregistrements de Wolfman Jack, faits au cours de sa longue et intense carrière radiophonique. Il a quitté ce monde en 1995, mais avec l'accord de ses ayants droit, une société de production a digitalisé et remasterisé son travail. Il en résulte un show qui cultive la nostalgie auprès de tous ceux qui ont grandi en écoutant la radio presque religieusement dans les années 60 et 70, l'oreille collée au poste et l'esprit totalement captivé par les voix des DJ comme celle de Wolfman Jack. Ils étaient les héros de la jeunesse de l'époque. Et pour mesurer ce concept, selon l'âge que vous avez, imaginez juste qu'à l'époque, la radio était le seul média qui procurait aux jeunes un sentiment d'évasion. Pas d'ordinateur, pas d'internet, pas de réseaux sociaux, pas de chaîne de télévision à profusion, pas de télé à la demande, pas de plateforme de vidéos infinies, rien, hormis ce que les adolescents entendaient dans leur poste de radio. De la musique et la voix d'un DJ qui mettait tout ça en image virtuelle. Allez, on quitte Lake Placid avec un dernier clin d'œil au Wolfman. Merci d'avoir suivi ce numéro des ondes américaines et à une prochaine fois. D'ici là et en attendant, continuons à être musicalement curieux et attentifs et surtout longue vie à la radio. Salut.
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3: Jazz has come a long way since the 50s and 60s. 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